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0: FOMO, c'était Maya sur Plage FM. Bon réveil.
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0: Il y a quand même une drôle d'odeur qui traîne hein, aujourd'hui. Ouais, je sais pas. C'est... Oh, bah si, José. Ça sent le week-end, on est vendredi. Soyez toutes et tous les bienvenus sur Plage FM. Et merci d'avoir choisi le réveil bassin pour bien finir votre semaine avec tout un tas de surprises dans ce réveil bassin d'ici à 9h. Je vous le garantis. Bon, il y a des rubriques habituelles. Hein. Évidemment, on va retrouver l'horoscope. Ce sera dans une vingtaine de minutes avec Vincent. On va avoir droit à un bon plan qui est vraiment très, très, très, très, très, très bon grâce à Christelle Roy dans Vous faites quoi ce week-end. Ce sera dans une demi-heure. Et puis Sybille, depuis France Travail à Andernous-les-Bains, va partager avec nous les dernières offres d'emploi de la semaine. Faudra pas les rater. Bon, si vous les ratez, vous pourrez les réécouter sur plagefm.fr. Et puis au-delà de 8h, il va y avoir encore de bonnes choses. On retrouvera l'instant bien-être avec coach Benoît et Nico aux alentours de 8h34, 8h35. Et puis je vous garantis de la très bonne musique. Je vous parle des surprises. Je vais pas toutes vous les révéler. Bon, il y en a une qui est déjà plus une surprise. Hein. 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Dans quelques minutes, les prévisions météo et dès maintenant un titre que j'aime beaucoup, le retour d'Olivia Rodrigo avec Drop Dead sur Plage FM. Bon réveil.

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2: Le ciel de la matinée devrait alterner entre belles éclaircies et passages nuageux denses, porteurs de faibles averses. Cet après-midi, le ciel est plus lumineux, mais c'est toujours l'alternance entre éclaircies et passages nuageux. Du côté des températures, ce matin, 16 à 18 degrés. Cet après-midi, on attend 20 degrés pour tout le monde. Si vous allez à Bordeaux, ce sera le même type de temps aujourd'hui, avec 17 degrés ce matin et 20 degrés cet après-midi. En ce qui concerne l'horaire des marées, la pleine mer est prévue à 9h10, avec un coefficient de 59. La basse mer à 15h10. La pleine mer à 21h35 avec un coefficient de 57. Je vous souhaite un excellent vendredi, nous sommes le 5 juin. Dans quelques minutes, c'est l'horoscope de Vincent sur Plage FM.
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0: ne reviens pas. Ah bah si, c'est, enfin si quand même, il faut que je finisse l'émission. C'est, mais après je partirai, hein. Je veux dire, moi aussi j'ai un week-end. Hein. C'était Yamé sur Plage FM. Vous faites quoi ce week-end? Bah, ça commence ce soir à 17h30, vous allez forcément à l'Outremarché à Audenge. Le premier de la saison, ça sent quand même très très bon l'été lorsqu'il y a l'Outremarché. Et en plus, Plage FM vous y réserve une énorme surprise dont je vais vous parler plus tard. Dans quelques instants, vous faites quoi ce week-end avec Christelle Roy? Voici l'horoscope de Vincent.
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2: Bonjour à tous, les béliers, vous avez raison de maintenir l'esprit de famille, mais vous pouvez aussi de temps en temps déléguer la fonction pilier, reposez-vous. Taureau, freinez vos pulsions pour éviter des soucis ultérieurs et misez sur la raison. Gémeaux, vous profitez du bien-être, du confort, de tous les petits plaisirs que vous apporte cette journée, et vous avez raison. Cancer, des débuts de succès vous donnent un parfum d'optimisme contagieux. Lion, ne gâchez pas une journée qui s'annonce plutôt belle en faisant preuve de mauvaise foi dès ce matin. Vierge, chaussez vos baskets et défoulez-vous, vous ne manquerez ni de challenger, ni d'équipier, et tout ça dans une franche convivialité. Balance, vous maîtrisez davantage votre sensibilité, vous y gagnerez en énergie, votre forme remonte car vous gérez mieux vos réserves. Scorpion, ne vous laissez pas submerger par vos émotions qui seront le plus souvent le reflet d'un manque de confiance en vous. Sagittaire, vie familiale agréable, placée sous le signe de la chaleur et de la tendresse, vos êtres chers vous donneront beaucoup de satisfaction. Capricorne, vous avez un grand sens de l'amitié, mais vous avez déjà été trahi, vous ne l'avez pas oublié, certains feront amende honorable et vous présenteront des excuses. Verseau, la tension nerveuse et la fatigue s'accumulent, vous allez devoir faire un peu plus attention à vous, détendez-vous. Et enfin les poissons, c'est en affirmant davantage vos goûts et opinions que vous améliorerez le climat. Bonne journée à tous.
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1: Ce week-end et ce soir en particulier, je vous emmène à Audenge assister au coup d'envoi de l'autre marché. La soirée ouvre la saison de rendez-vous incontournables pour les Audengeois et ses visiteurs. Chaque premier vendredi du mois, entre juin et octobre, vous pourrez passer un moment festif à la découverte des talents émergents de la scène locale. Au programme, des animations avec des spectacles vivants, du chant, de la danse et de la magie. Cet événement est un véritable succès populaire prisé par les Audengeois et leurs voisins. Il revient pour une nouvelle édition avec des soirées placées sous le signe de la convivialité, de la découverte et du partage. Une nouvelle programmation riche et variée vous attend et Plage FM est partenaire. Alors que vous veniez entre amis ou en famille, vous pourrez entre deux animations flâner dans les allées de l'autre marché, découvrir des exposants soigneusement sélectionnés pour vous et vous régaler grâce au food truck gourmand. 5 soirées au cœur du parc public qui commencent dès ce soir à 17h30 et jusqu'à 23h avec le désormais traditionnel tremplin musical. Au programme des autres dates, le 3 juillet soirée Art de la rue, le 7 août place à la Dolce Vita Italiana, le 4 septembre soirée jeu et pour finir le 2 octobre place à la bonne humeur et à la danse. Retrouvez toutes les infos sur les réseaux et sur le site de la ville d'Audenge. L'autre marché, c'est aussi le vôtre. Bon week-end à tous.
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0: Frérot, c'était Jérémy Frérot. Jérémy Frérot qui vient du bassin d'Arcachon, qui vit sur le bassin d'Arcachon, qui fait briller le bassin d'Arcachon. Ça tombe très bien puisque ce soir, à partir de 17h30, Plage FM est en direct du tremplin musical d'Audenge, qui va voir finalement défiler des artistes du bassin d'Arcachon et du Val-de-l'Eyre qui vont tenter leur chance pour séduire le jury, dont fera partie Nico de Plage FM. Et c'est pour ça que nous vous accueillerons pour une émission spéciale ce soir entre 17h30 et 19h. Donc, vous êtes conviés à cette première édition de L'Autre Marché, spéciale tremplin musical d'Audenge. L'Autre Marché, vous le savez, c'est chaque premier vendredi du mois lorsque les beaux jours reviennent. Donc là, on est parti jusqu'au mois d'octobre. Et qu'est-ce que c'est bon de se dire que ça y est, là, c'est un petit bout d'été qu'on a déjà grâce à la ville d'Audenge. Je vais avoir l'occasion de vous en reparler en détail. Dans quelques minutes, nous allons retrouver Sybille depuis France Travail, Andernos-les-Bains, et elle va partager avec nous les dernières offres d'emploi de la semaine. Et puis juste avant, on va retrouver dans quelques instants à peine les prévisions météo sur Plage FM.
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0: Le ciel de la matinée devrait alterner entre belles éclaircies et passages nuageux denses, porteurs de faibles averses. Cet après-midi, le ciel devrait être plus lumineux, mais ça va toujours être l'alternance entre éclaircies et passages nuageux. Du côté du thermomètre, ce matin, 16 à 18 degrés. Cet après-midi, 20 degrés pour tout le monde. Si vous allez à Bordeaux aujourd'hui, vous retrouverez le même type de temps avec 17 degrés dans la matinée et 20 degrés cet après-midi. En ce qui concerne l'horaire des marées, la pleine mer est prévue à 9h10 avec un coefficient de 59. La basse mer à 15h10. La pleine mer de nouveau à 21h35 avec un coefficient de 57. Je vous souhaite un excellent vendredi 5 juin. Aujourd'hui, ne manquez pas de célébrer Igor et Boniface et de leur faire découvrir Plage FM.
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1: Terminer la semaine avec du boulot, bah c'est possible grâce à France Travail et à ses offres d'emploi qui arrivent pour la dernière fois cette semaine grâce à Sybille. Bonjour Sybille, quelles sont les dernières offres?
2: Bonjour François, bonjour à tous. C'est tout d'abord Verbus Pullman Landais qui recrute un mécanicien pour son site de Belin-Belier pour un remplacement. Vos missions seront d'effectuer la maintenance préventive, périodique et corrective des véhicules de transport de voyageurs, de diagnostiquer et réparer les pannes mécaniques, électriques et pneumatiques sur les véhicules, d'effectuer les inspections régulières des véhicules pour détecter les défauts et

0: 6 mois, ce poste est non logé. C'est maintenant au sein du magasin Jiffy d'Arès qu'on recrute pour renforcer l'équipe une personne polyvalente pour de la mise en rayon, la présentation des produits, les renseignements aux clients et la caisse. Une première expérience sur un poste similaire est demandée et vous pourrez bénéficier de remises sur les articles du magasin, ce qui est plutôt chouette. La prise de poste est immédiate en CDI. Et enfin, c'est le village Ciblu Les Viviers à Lèche-Cap-Ferré qui recrute pour sa saison et qui recherche un sauveteur ou une sauveteuse en piscine, quelqu'un de dévoué, de vigilant pour assurer la sécurité et le bien-être des nageurs. En tant que sauveteur, vous serez responsable de surveiller activement la piscine, d'intervenir rapidement en cas d'urgence et de garantir un environnement sécurisé pour tous les usagers. Vous intégrerez une équipe de 15 sauveteurs. Il faut bien sûr détenir le BPGEPS, activité aquatique et de la natation. Et là, ce qu'on vous propose, c'est de rejoindre une équipe dynamique et participer à une saison estivale conviviale dans un cadre exceptionnel au bord du bassin, avec en plus la possibilité de logement.
1: Merci Sybille pour toute cette semaine d'emploi passée à mes côtés sur Plage FM. N'hésitez pas à aller réécouter toutes les rubriques sur plagefm.fr avec des liens directs vers le site de France Travail. Retour des offres d'emploi dès lundi. Bon week-end Sybille.
0: Bon week-end à tous.
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0: Cowgirl Moderne, c'était Héloïse sur Plage FM. Bon début de journée.
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0: C'est la deuxième heure de ce dernier réveil bassin de la semaine en ce vendredi qui débute. Nous avons de la bonne musique à partager ensemble, mais également de bonnes rubriques. Le grand classique Horoscope de Vincent, ce sera dans une vingtaine de minutes. Et puis on va retrouver Coach Benoît et Nico pour l'instant bien-être. Comment travailler son corps pour l'été, mais sans régime? Ah, c'est une bonne question, hein. Bah, Coach Benoît a une petite idée, il va la partager avec nous. D'ailleurs, j'en profite pour vous dire que Nico, vous allez le retrouver demain, évidemment, entre 10h et 13h, dimanche également. Mais avant cela, il sera en super compagnie ce soir à partir de 17h30 en direct sur Plage FM, puisqu'il sera en direct depuis l'autre marché, spécial tremplin musical d'Audange en compagnie de Damien Sargue. Alors, vous êtes nombreuses, oui, surtout nombreuses, à demander pourquoi Damien Sargue n'a plus de longs cheveux. Et c'est parce que moi, je l'ai lui piqué pour m'en faire une perruque. D'ailleurs, ça n'a pas pris. Et... Bon, enfin bref, voilà, c'est tout. Sa chevelure a été gaspillée pour rien à cause de moi. Je le reconnais. Ce soir, donc, à ne pas rater, en direct depuis Audange, le spécial tremplin musical, le spécial autre marché tremplin musical, c'est à partir de 17h30 sur Plage FM avec Nico. Je vais quand même vite fait vous raconter et partager avec vous l'histoire bizarre mais vraie de ce vendredi. Nous partons aux Philippines, car aux Philippines, après la Seconde Guerre mondiale, Hiro Onoda refuse de croire à la capitulation du Japon et il reste caché donc dans la jungle, là-bas, aux Philippines, pendant près de 30 ans. Même les tracts qui annoncent la fin de la guerre lui semblent être de la propagande ennemie. Il va survivre en volant de la nourriture et en vivant dans la forêt. Et puis en 1974, il y a un explorateur japonais qui va finir par le retrouver. Mais il refuse toujours de se rendre. Et finalement, il faudra faire venir son ancien commandant, qui donc vient personnellement lui donner l'ordre officiel d'arrêter le combat. C'est-à-dire que pendant 29 ans, ce pauvre homme a vécu dans une guerre qui n'existait plus. Dans quelques instants, les prévisions météo sur Plage FM. Et dès maintenant, Chabouzi, voici Born to Die.

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2: Le ciel de la matinée devrait alterner entre belles éclaircies et passages nuageux denses, porteurs de faibles averses. Cet après-midi, le ciel est plus lumineux, mais c'est toujours l'alternance entre éclaircies et passages nuageux. Du côté des températures, ce matin, 16 à 18 degrés. Cet après-midi, on attend 20 degrés pour tout le monde. Si vous allez à Bordeaux, ce sera le même type de temps aujourd'hui, avec 17 degrés ce matin et 20 degrés cet après-midi. En ce qui concerne l'horaire des marées, la pleine mer est prévue à 9h10, avec un coefficient de 59. La basse mer à 15h10, la pleine mer à 21h35, avec un coefficient de 57. Je vous souhaite un excellent vendredi, nous sommes le 5 juin. Dans quelques minutes, c'est l'horoscope de Vincent sur Plage FM.
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0: On s'oubliera, c'était Elliot. Et justement, peut-être qu'en dehors de l'été, on s'oublie trop et après, on voudrait avoir un corps présentable sur la plage. Et heureusement, il y a Plage FM et surtout l'instant bien-être avec Coach Benoît et Nico. Et figurez-vous que retrouver un joli corps sans faire de régime, c'est le sujet de l'instant bien-être de cette semaine qui arrive donc dans quelques minutes. Voici l'horoscope de Vincent.
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2: Bonjour à tous, les béliers, vous avez raison de maintenir l'esprit de famille, mais vous pouvez aussi de temps en temps déléguer la fonction pilier, reposez-vous. Taureau, freinez vos pulsions pour éviter des soucis ultérieurs et misez sur la raison. Gémeaux, vous profitez du bien-être, du confort, de tous les petits plaisirs que vous apporte cette journée, et vous avez raison. Cancer, des débuts de succès vous donnent un parfum d'optimisme contagieux. Lion, ne gâchez pas une journée qui s'annonce plutôt belle en faisant preuve de mauvaise foi dès ce matin. Vierge, chaussez vos baskets et défoulez-vous, vous ne manquerez ni de challenger ni d'équipier, et tout ça dans une franche convivialité. Balance, vous maîtrisez davantage votre sensibilité, vous y gagnerez en énergie, votre forme remonte car vous gérez mieux vos réserves. Scorpion, ne vous laissez pas submerger par vos émotions qui seront le plus souvent le reflet d'un manque de confiance en vous. Sagittaire, vie familiale agréable, placée sous le signe de la chaleur et de la tendresse, vos êtres chers vous donneront beaucoup de satisfaction. Capricorne, vous avez un grand sens de l'amitié, mais vous avez déjà été trahi, vous ne l'avez pas oublié, certains feront amende honorable et vous présenteront des excuses. Verseau, la tension nerveuse et la fatigue s'accumulent, vous allez devoir faire un peu plus attention à vous, détendez-vous. Et enfin les poissons, c'est en affirmant davantage vos goûts et opinions que vous améliorerez le climat. Bonne journée à tous.

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1: L'instant bien-être, chaque semaine, l'émission sport que vous attendez. Et moi aussi, je l'attends. Il est dans le studio avec nous, c'est Benoît de Sport Bassin Coach. Salut Benoît.
2: Et salut Nico.
1: Aujourd'hui, Benoît, tu nous abordes un thème très important, comment préparer son corps pour l'été, mais sans régime.
2: À l'approche de l'été, il y en a beaucoup qui veulent se remettre en forme rapidement. Et les méthodes extrêmes, ça donne rarement des résultats durables. Donc, vouloir perdre du poids trop vite, ça pousse souvent à des régimes difficiles à tenir. Le corps se fatigue, la motivation baisse et les anciennes habitudes reviennent rapidement. Donc, l'objectif devrait plutôt être de retrouver de bonnes habitudes, comme bouger régulièrement, mieux dormir, mieux s'hydrater et manger plus simplement. Quelques séances de renforcement et un peu plus de cardio suffisent déjà à retrouver de meilleures sensations. Et l'été ne devrait pas être une course contre la montre, mais une occasion de reprendre soin de soi. Donc, les meilleurs résultats sont souvent ceux que l'on construit progressivement.
1: Ça a l'air simple quand tu le dis.
2: Absolument.
1: Moi j'adore. Du sport, de l'énergie, sans régime. C'est ma vraie passion. Et d'ailleurs, si vous voulez réécouter cette chronique, direction le site internet de la radio, ça c'est important. Vous retrouvez également les coordonnées de Benoît Sport Bassin Coach pour qu'il puisse s'occuper de vous, même durant l'été. Et il revient la semaine prochaine, Benoît. On est d'accord?
2: Ah oui.
1: Ça m'arrange parce que moi tout seul, je vais galérer. Et la semaine prochaine, on va parler de comment garder la motivation sportive avant les vacances qui approchent à grands pas. Benoît, il a plein d'astuces encore pour vous. Merci Benoît, à la semaine prochaine.
2: Merci Nico.
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0: Désolé, ça ira, c'était Gomard sur Plage FM, évidemment que ça va bien aller pour vous. 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Comment faire ? Bah, c'est très facile, il suffit d'aller sur le Facebook Plage FM Radio, d'aimer la page bien sûr, et puis après de suivre le modus operandi qui est très facile. Et à vous les places, bonne chance à toutes, bonne chance à tous. Moi, je crois en vous, hein. Ne me décevez pas. Dans quelques minutes, il y aura les prévisions météo. Mais tiens, on pourrait en ce vendredi matin aller faire le marché du côté de Belin-Belier, sur la place de Belin. On pourrait aller également place du 14 juillet à Andernos-les-Bains ou en face de l'église à la Teste de Buch. Après, il y a le grand classique qui vous rassure, hein, à Arcachon, place des Marquises. En tout cas, vous avez de quoi faire. Dans quelques instants, les prévisions météo sur Plage FM.
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0: Le ciel de la matinée devrait alterner entre belles éclaircies et passages nuageux denses, porteurs de faibles averses. Cet après-midi, le ciel devrait être plus lumineux, mais ça va toujours être l'alternance entre éclaircies et passages nuageux. Du côté du thermomètre, ce matin, 16 à 18 degrés. Cet après-midi, 20 degrés pour tout le monde. Si vous allez à Bordeaux aujourd'hui, vous retrouverez le même type de temps avec 17 degrés dans la matinée et 20 degrés cet après-midi. En ce qui concerne l'horaire des marées, la pleine mer est prévue à 9h10 avec un coefficient de 59. La basse mer à 15h10. La pleine mer de nouveau à 21h35 avec un coefficient de 57. Je vous souhaite un excellent vendredi 5 juin. Aujourd'hui, ne manquez pas de célébrer Igor et Boniface et de leur faire découvrir Plage FM.
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C'était Victoria Cio sur Plage FM pour terminer ce réveil bassin du vendredi. Mais alors, j'ai une pelletée de choses à partager avec vous. Hein. 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À partir de 17h30, en direct de l'autre marché spécial tremplin musical, on va vous présenter ceux qui vont participer à ce tremplin musical. Et vous savez que nous, sur Plage FM, ben, on aime bien partager avec vous des nouveautés avant tout le monde. Donc s'il faut, vous avez la nouvelle star dans vos oreilles dès ce soir grâce à Plage FM. Ouais, quand même. 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Et puis entre 22h et minuit, comme nous sommes le premier vendredi du mois, il y a l'autre marché à Audenge et il y a le Café de la Plage sur Plage FM. Donc une fois que vous aurez bien profité d'Audenge et de son autre marché, en sortant de l'autre marché, vous aurez le Café de la Plage sur Plage FM avec zéro pub. C'est de la musique pour chiller pendant 2 heures. Et puis là, dans 20 minutes, Joël Confoulant a à nous dire un mot du bassin. Je vous souhaite de passer un très bon week-end, une très belle journée. J'aurai beaucoup de plaisir à vous retrouver dès lundi entre 7h et 9h. Vous venez quand vous voulez puisque vous êtes chez vous sur Plage FM et je ne vous laisse pas partir les oreilles vides. Non, il y a une nouveauté un petit peu naïve que j'aime beaucoup, donc ça me fait plaisir de partager ça avec vous. Voici Billet Doux, Maybe Tokyo. Belle journée sur

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2: Casino. Celui d'Arcachon, dit mauresque, édifié en 1863 sur le balcon de la ville d'hiver, transportait ses visiteurs dans les colonies lointaines tout en ne regardant pas à la dépense, flamba en 1977. D'Andernos-les-Bains, initié en 1932, à côté de la jetée, concentré dancing de stars, salles de cinéma et de spectacles et restaurants, fut démoli en 1989. Le troisième tourne ses citrons à la teste.
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1: Ce week-end et ce soir en particulier, je vous emmène à Audenge assister au coup d'envoi de l'autre marché. La soirée ouvre la saison de rendez-vous incontournables pour les Audengeois et ses visiteurs. Chaque premier vendredi du mois, entre juin et octobre, vous pourrez passer un moment festif à la découverte des talents émergents de la scène locale. Au programme, des animations avec des spectacles vivants, du chant, de la danse et de la magie. Cet événement est un véritable succès populaire prisé par les Audengeois et leurs voisins. Il revient pour une nouvelle édition avec des soirées placées sous le signe de la convivialité, de la découverte et du partage. Une nouvelle programmation riche et variée vous attend et Plage FM est partenaire. Alors que vous veniez entre amis ou en famille, vous pourrez entre deux animations flâner dans les allées de l'autre marché, découvrir des exposants soigneusement sélectionnés pour vous et vous régaler grâce au food truck gourmand. 5 soirées au cœur du parc public qui commence dès ce soir à 17h30 et jusqu'à 23h avec le désormais traditionnel tremplin musical. Au programme des autres dates, le 3 juillet soirée Art de la rue, le 7 août place à la Dolce Vita Italiana, le 4 septembre soirée jeu et pour finir le 2 octobre, place à la bonne humeur et à la danse. Retrouvez toutes les infos sur les réseaux et sur le site de la ville d'Audenge. L'autre marché, c'est aussi le vôtre. Bon week-end à tous.
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1: Terminer la semaine avec du boulot, bah c'est possible grâce à France Travail et à ses offres d'emploi qui arrivent pour la dernière fois cette semaine grâce à Sybille. Bonjour Sybille, quelles sont les dernières offres?
2: Bonjour François, bonjour à tous. C'est tout d'abord Verbus Pullman Landais qui recrute un mécanicien pour son site de Belin-Belier pour un remplacement. Vos missions seront d'effectuer la maintenance préventive, périodique et corrective des véhicules de transport de voyageurs, de diagnostiquer et réparer les pannes mécaniques, électriques et pneumatiques sur les véhicules, d'effectuer les inspections régulières des véhicules pour détecter les défauts et les dysfonctionnements. Et pour cela, il faut avoir une excellente compréhension des systèmes mécaniques, électriques et hydrauliques, être à l'aise avec tous les outils de diagnostic et de réparation et savoir gérer les priorités. Une première expérience en mécanique de véhicules lourds est souhaitée, mais si vous venez de la mécanique automobile ou d'un secteur similaire, n'hésitez surtout pas à postuler. À Gujan-Mestras maintenant, le restaurant L'Escalumade recherche son chef de partie pour la saison, à pourvoir dès que possible. Et là, c'est pour réaliser des préparations, des recettes, des plats, dresser et envoyer les plats. Et le contrat est proposé pour 6 mois, ce poste est non logé. C'est maintenant au sein du magasin Jiffy d'Arès qu'on recrute pour renforcer l'équipe une personne polyvalente pour de la mise en rayon, la présentation des produits, les renseignements aux clients et la caisse. Une première expérience sur un poste similaire est demandée et vous pourrez bénéficier de remises sur les articles du magasin, ce qui est plutôt chouette. La prise de poste est immédiate en CDI. Et enfin, c'est le village Ciblu-les-Viviers à Lèche-Cap-Ferré qui recrute pour sa saison et qui recherche un sauveteur ou une sauveteuse en piscine, quelqu'un de dévoué, de vigilant pour assurer la sécurité et le bien-être des nageurs. En tant que sauveteur, vous serez responsable de surveiller activement la piscine, d'intervenir rapidement en cas d'urgence et de garantir un environnement sécurisé pour tous les usagers. Vous intégrerez une équipe de 15 sauveteurs. Il faut bien sûr détenir le BPGEPS, activité aquatique et de la natation. Et là, ce qu'on vous propose, c'est de rejoindre une équipe dynamique et participer à une saison estivale conviviale dans un cadre exceptionnel au bord du bassin, avec en plus la possibilité de logement.
1: Merci Sybille pour toute cette semaine d'emploi passée à mes côtés sur Plage FM. N'hésitez pas à aller réécouter toutes les rubriques sur plagefm.fr avec des liens directs vers le site de France Travail. Retour des offres d'emploi dès lundi. Bon week-end Sybille.
2: Bon week-end à tous.
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2: Casino. Celui d'Arcachon, dit mauresque, édifié en 1863 sur le balcon de la ville d'hiver, transportait ses visiteurs dans les colonies lointaines tout en ne regardant pas à la dépense, flamba en 1977. Dandernos-les-Bains, initié en 1932, à côté de la jetée, concentrait dancing de stars, salles de cinéma et de spectacles et restaurants, fut démoli en 1989. Le troisième tourne ses citrons à la teste.
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1: Ok bichette, triptyque, maillot de bain. Le maillot de bain, si on devait retracer son histoire en France, verrait sans doute ses débuts à l'époque du Front Populaire et des premiers congés payés sous Léon Blum. C'est pas la semaine des 35 heures et RTT. RTT ou l'occasion de faire du VTT en descendant le mont Ventoux. D'abord, RTT à cette époque aurait pu vouloir dire « remets-toi au travail ». En 36, après un mouvement de grève massif, les ouvriers peuvent enfin charger la coccinelle, y stocker les mouflets, les litrons de rouge à papa et le petit vanity avec le maquillage et le vernis à ongles rouge de maman, et partir à l'aventure, découvrir ce que Bison Futé appellera plus tard un samedi noir sur la Nationale 7. À cette époque, le maillot de bain couvrait les femmes du haut de la cuisse en lui cintrant la taille pour remonter sur la poitrine. Je vais partir de là parce qu'encore avant, il n'y avait que les notables qui pouvaient s'offrir du bon temps à Arcachon et se baigner presque tout habillés la semaine des 4 jeudis. On l'aime ce maillot dans un tissu pas encore anti-UV, ne séchant pas aussi vite qu'aujourd'hui, son petit look rétro vintage qui fleure bon les barbecues, la petite gorgée de bière et la sieste à l'ombre du cerisier. Pour l'homme, c'était plutôt moulant, couvrant également le haut de la cuisse et plutôt taille basse. Ou très haute, ça variait. Il était plus sexy au sec que sortant de l'eau. Évidemment, le poids de l'eau pouvant distendre un peu la fibre et rendre moins sexy l'ensemble. On découvre les joies du sable, la fraîcheur de l'océan, la régalade devant un plat de crevettes pêché par Pépé le matin même. Pépé, il avait des méduses aux pieds. Pas l'animal gélatineux dont le contact urticant est fort désagréable, les sandales en plastique qui sciaient les orteils. On est en 46, bien avant les espadrilles. À cette époque, mon pépé est jeune et fringant. Il aime boire un petit coup et ripailler avec les copains. Il rentre le soir en balbutiant sur sa bicyclette et ses mots titubants quand le soleil se couche feraient convulser un orthophoniste. Il a son maillot à carreaux rayés brun sur un beige douteux qui peut-être était blanc à l'origine. Et comme il ne sait pas nager, pépé, il pousse son épuisette géante au bord de la plage, là où les vagues lèchent le rivage pour y pêcher les précieuses crevettes grises. C'est comme ça qu'il conçoit la baignade. Je te parle de mon pépé, il était jeune à l'époque. Cette époque où la glace pour ses 5 gamins était carrément un luxe, voire un mirage. Les enfants devant récupérer les fringues des grands cousins et le choix des formes et des couleurs n'était pas un sujet. Déjà, s'ils avaient des chaussures à leur pointure, c'était top. D'abord, il pouvait très bien être reprisé et ne plus être top et étanche, ce maillot de bain. Mais à cette époque-là, les gamins, ils s'en foutaient. À la semaine prochaine, bichette! Nous verrons dans notre triptyque maillot de bain les années 80 et 90. Youhou!
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0: Je pense à vous, c'était Pierre Demer sur Plage FM. Soyez toutes et tous les bienvenus. Merci d'avoir choisi Plage FM pour bien terminer votre après-midi et bien attaquer votre soirée. Figurez-vous que nous allons partir en direct depuis l'autre marché à Audenge. C'est le premier de la saison et on en profite également pour vous proposer le tremplin musical annuel d'Audenge. Nous avons deux animateurs de charme et de choc ce soir sur Plage FM en direct depuis Audenge, puisque d'un côté nous avions Damien Sargue et de l'autre il y a Nico. Bonsoir messieurs.
1: Bonsoir messieurs.
2: Bonsoir.
3: Évidemment, on fait tous les deux le charme et le choc.
2: C'est exactement. Qui est l'un, qui est l'autre, ça, on répondra à cette question plus tard. J'espère que vous allez bien. Bienvenue ici en direct d'Audenge pour la première édition de l'autre marché spécial tremplin musical avec Damien Sargue à mes côtés. Un grand merci Damien de venir animer cette émission.
3: C'est un grand plaisir mon Nico.
2: Aujourd'hui, on va voir plein d'artistes qui vont se succéder durant cette émission jusqu'à 18h30. On va vous présenter les artistes prévus ce soir sur la scène de ce tremplin musical. Mais pour bien sûr honorer cet événement, cette première édition de la saison 2026, Madame le maire, Nathalie Leuyandre est avec nous. Madame le maire, bonjour.
4: Bonjour.
2: Merci d'être là. Je sais que la journée est très chargée aujourd'hui, mais je vois encore un joli sourire sur votre visage. Une nouvelle édition de l'autre marché. La météo est fabuleuse. Que voulez-vous de plus?
4: Nous sommes ravis. Voilà.
2: Donc, encore une édition tremplin musical cette année. Il y a du très, très haut niveau. Hein. Beaucoup de candidatures. Hein.
4: Beaucoup de candidatures et c'est un moment très attendu par le public. Et encore une fois, je suis ravie d'être ici.
2: L'autre marché a débuté donc à 17h30, à l'instant, là, il y a quelques minutes à peine. Les exposants sont là. On rappelle un petit peu le principe de l'autre marché pour ceux et celles qui ne connaissent pas forcément.
4: Alors l'autre marché, c'est réunir un événement, des créateurs, des food trucks, c'est sous le signe de la bonne humeur. Voilà, bonne humeur, convivialité, intergénérationnelle et ce moment est vraiment très très très attendu des habitants.
2: Et puis chaque premier vendredi du mois, jusqu'à octobre prochain, il y a à chaque fois une thématique différente de l'autre marché. Donc aujourd'hui, c'est le tremplin musical, on va en parler là pendant une heure. Et donc à chaque fois qu'on vient ici, on découvre un événement, un univers différent. Ça aussi, c'est la force de cet événement, Madame le maire.
4: Oui, tout à fait. À chaque vendredi, chaque premier vendredi, il y a une thématique. La prochaine fois, ce sera les arts de la rue. Ensuite, nous aurons un autre marché sous la thématique de l'Italie au mois d'août. Une soirée jeu et puis une soirée danse bonne humeur pour finir l'autre marché ensemble.
2: Cette ville d'Audenge, chaque année, de plus en plus, elle vit. Les habitants sont heureux de se retrouver. Il y a beaucoup, beaucoup d'événements en 2026 de prévus. L'autre marché, il y a Festival d'Audenge qui arrive, il y a Audenge fait son festival, parce que je te rappelle, Damien, que le gagnant ce soir qu'on va élire lors du tremplin musical, il remporte sa place pour la prochaine édition cet été, le 12 juillet, de Audenge fait son festival.
3: Ce qui est arrivé l'année dernière, si je ne me trompe pas.
2: Exactement.
3: Super bel artiste, d'ailleurs.
2: Tout à fait. Et là, ça va être encore du gros lourd, parce qu'on a reçu des candidatures, et j'ai vu avec le service communication les candidatures cette année, incroyable. Le nombre de groupes qui ont postulé.
4: Oui, nous avons eu énormément, énormément de candidatures. Il a fallu faire une sélection. Cela n'a pas été facile.
3: C'est ça le plus difficile.
4: Et donc, ce soir, nous allons les écouter. Et puis, le regagnant viendra, bien sûr, au festival du mois de juillet. Et donc, ça montre que nous avons aujourd'hui une renommée et puis une attente des artistes d'être présents à ce tremplin musical.
2: Et le lieu, encore une nouvelle fois, fabuleux, ce qui a été fait depuis quelques années. Ces travaux sont incroyables. On a l'impression d'être dans une toute petite ville où tout le monde se connaît, dans l'esprit guinguette et l'esprit familial.
4: C'est cela, oui, vraiment c'est cela, cet esprit familial, intergénérationnel, et on prend plaisir vraiment à être ensemble. J'adore ce lieu est exceptionnel, magique.
2: Merci en tout cas, Madame le maire, d'être venu nous voir. Vous êtes en voiture, Audenge, vous vous arrêtez maintenant. Vous venez nous voir ici, l'autre marché. On est sur le parvis de l'église. Venez rencontrer les exposants, venez rencontrer les musiciens de ce soir aussi, toute l'équipe de la ville d'Audenge. Vous allez passer une excellente soirée. Et nous, on se retrouve dans quelques instants, François, toujours ici en direct avec Damien Sarc pour accueillir le premier invité de cette émission. C'est qui nous rejoint?
3: Exactement, c'est Oxo, je crois.
2: Non, c'est là.
3: Ah non, c'est Kelena.
2: Kelena Candice.
3: Kelena Candice.
2: Je voulais te piéger, j'ai réussi.
3: Exactement, tu vois.
2: Donc, tu révises ta petite feuille, mon Damien, et on se retrouve dans quelques instants ici en direct d'Audenge, les amis. À tout de suite.
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0: Nous sommes en direct depuis l'autre marché à Audenge. Ce soir, c'est le tremplin musical d'Audenge pour vivre au plus près de cet événement. Bah, tout ce qu'il y a à vivre, il y a Nico et Damien Sargue.
1: Exactement, en direct d'Audenge, toujours avec Damien Sargue. Comment ça va, Damien ?
2: On est très très bien placé.
1: On est très bien placé. Il fait chaud, il y a du monde qui est en train d'arriver. C'est la première édition de l'autre marché ici à Audenge, sur le parvis de l'église, pour la thématique de ce soir qui est le tremplin musical. On va voir des artistes défiler devant nous tout à l'heure à partir de 19h. Et là, on reçoit avec nous Kelema Candice. Bonjour Kelema.
3: Bonjour.
1: Comment ça va ?
3: Eh bien, ça va super.
1: Alors, Kelema Candice, tu viens de quelle région déjà ?
3: Moi, je suis basée sur le Tarn-et-Garonne.
1: D'accord. Et tu t'es dit, tiens, je vais postuler, candidater pour participer au tremplin musical d'Audenge.
3: Voilà, tout à fait. Je me suis dit, pourquoi pas tenter le coup, faire une nouvelle expérience.
1: Alors toi, justement, ton style musical, c'est quoi exactement ?
3: Alors, j'ai défini ça comme étant de la pop afro-latine et avec des influences R&B.
1: Pop, afro-latine, influence R&B.
2: C'est génial. Et c'est quoi tes influences musicales de ce que tu as écouté, gamine ou
3: Oh là là, il y a plein de choses que j'ai écouté, gamine, mais on va dire que les influences qui regroupent un petit peu l'ensemble de ce projet, ça va être beaucoup d'artistes pop latines, par exemple, comme Yendri. Après, il y a aussi un petit peu de pop française, mais avec des influences un petit peu qui bougent, un peu comme afro-latine. Myra, par exemple. Personne qui m'inspire beaucoup. Après, il y a du R&B, donc il y a Alicia Keys, forcément, ça c'est grand
2: évidemment,
3: classique.
2: Ouais, voilà.
3: Si je résume un peu, c'est à peu près ça l'univers.
1: Tu es toute seule sur scène ?
3: Ouais.
1: Ok.
3: Projet solo.
1: Tu fais tes compositions toi-même, t'écris tes textes, t'es accompagnée, comment ça se passe ?
3: Ouais, c'est ça. Bah, du coup, je fais de la prod. C'est moi qui fais mes instrus, c'est moi qui compose, c'est moi qui écris, c'est moi qui chante. Voilà.
2: Tu fais home studio ou t'as un studio dans lequel tu enregistres ou où tu fais tout
3: Alors, la plupart de mon travail, je le fais dans ma chambre quand même. Je me suis fait mon petit home studio avec mon ordinateur et tout. Mais après, tout l'aspect mixage, mastering et tout, je laisse ça à quelqu'un quand même parce que je peux pas tout faire.
2: Non, et tu m'étonnes.
3: C'est des connaissances que je n'ai pas et je préfère faire ça à quelqu'un qui sait bien gérer tout simplement. Donc, j'ai une personne qui m'accompagne, qui habite pas très loin d'ici, enfin de là où j'habite, le Tarn-et-Garonne. Qui s'appelle Le Doc
2: et que je salue
3: grandement. Merci pour son travail.
1: Et du coup, toi, depuis toute petite, tu t'es dit tiens, je veux chanter parce que j'en connais qui ont commencé leur carrière très jeune.
2: Peut-être trop jeune.
1: Hein, Damien ? Un petit peu quand même.
2: Ouais.
1: Et toi, c'est pareil, depuis toute petite, c'est vraiment une passion et tu dis je veux en faire mon métier ?
3: Alors, c'est pas vraiment que j'ai voulu en faire mon métier, c'est que j'ai commencé la musique jeune, j'ai commencé avec le piano. Après, j'ai fait beaucoup de chorale, j'étais au conservatoire pendant pas mal d'années, et après, je me suis dit que j'avais envie de créer ma propre musique. Donc, comme j'ai commencé petite, je me suis pas vraiment dit que ça allait être mon métier, mais c'était ma vie déjà, quoi.
2: Tu gardes un bon souvenir du conservatoire ? Tu trouves que ça t'a beaucoup aidé ou
3: Franchement, c'est très très intense parce que j'ai vraiment vécu dedans, j'ai grandi dedans pendant 16 ans de ma vie, donc c'est un peu comme une relation une relation très longue, donc il y a eu des choses très positives, il y a eu des choses très fortes, intenses, un peu dures. Et il y a eu forcément des moments où j'étais un peu en colère aussi, mais je garde quand même une énorme reconnaissance pour tout ce que j'ai pu
2: ça t'a construit quoi
3: comme connaissance et expérience. Il y a rien à dire, j'ai eu des gens qui m'ont accompagné et c'était super quoi.
1: J'imagine les gens qui nous écoutent et qui peuvent malheureusement ne pas être là ce soir, si on veut te retrouver sur les réseaux, écouter un petit peu ce que tu proposes, comment ça se passe?
3: Eh bien, je suis principalement active sur Instagram, Facebook.
2: Comme nous tous,
1: connais pas.
3: Facebook, c'est un peu compliqué, TikTok aussi, mais Instagram, c'est kelema.wave, W-A-V. Et c'est là que je mets la plupart de mon travail. Et aussi sur Spotify, il y a aussi mon profil d'artiste qui est Kelema Candice. Et pour l'instant, il y a un son, mais il y a d'autres travaux qui vont arriver.
2: Mais ça avance, exactement.
1: C'est comme ça que ça fonctionne d'ailleurs. On vient vraiment par un son. Ce soir, combien de temps tu joues sur scène là ? Un quart d'heure, c'est ça à peu près ?
3: Là, une demi-heure,
1: Une demi-heure ce soir ?
3: Une demi-heure.
1: Donc, il va y avoir plusieurs titres, plusieurs univers, que des inédits. Oh, il tarde.
2: Tu nous fais 4-5 titres ?
3: Ouais, non, un peu plus même. 7-8, hein.
2: Ouais, qui est trop bien, nickel.
3: Ouais.
1: vous avez envie de venir applaudir, découvrir, encourager Kelema Candice, c'est ce soir devant le parvis de l'église à Audenge pour le tremplin musical à l'occasion de l'autre marché. Merci beaucoup Kelema d'être venue nous voir ici en direct sur Plage FM et un gros merde pour
2: exactement,
1: tout à l'heure.
2: Ouais.
1: Parce que c'est vrai qu'on est dans le jury avec Damien, donc on reçoit tout le monde, on aime tout le monde, un peu le pays des bisounours,
2: totalement.
1: Mais il y aura quand même un seul gagnant.
2: Ouais, bah, ouais, malheureusement.
3: C'est normal, ça fait partie du jeu.
1: Exactement. Merci beaucoup. Vous restez avec nous, on se retrouve dans quelques instants, toujours ici en direct. Damien, c'est qui le prochain groupe qui vient?
2: Bah, là, c'est toi aussi, alors attends, je vais pas me tromper, c'est Oxomary cette fois-ci.
1: C'est exactement ça. Oxomary vient nous rejoindre dans quelques minutes pour présenter son groupe ici en direct de Dange pour l'autre marché. À tout de suite.
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0: Les Norvégiens de The Boza sur Plage FM et nous repartons sur les bords du bassin d'Arcachon à Oudange. Plus précisément, c'est le premier autre marché de la saison. Ça se fête avec le tremplin musical. Et pour le vivre en direct au plus près, avec nous, Damien Sargue, qui n'a pas produit The Boza. Et Nico, c'est à vous.
1: Ah, c'est vrai, il y a Damien Sargue. Ah, non, c'est ça, je me dis, je le connais, ce monsieur à ma droite. J'espère que vous allez bien, ravi de vous retrouver ici en direct d'Audange, l'autre marché, première édition de la saison 2026 avec un événement aujourd'hui, c'est le tremplin musical. On sera sur scène tout à l'heure, Damien, pour se présenter et ensuite dans le jury, puisqu'on fait partie de ceux qui vont voter pour les quatre artistes de
2: on
1: ce
2: va
1: soir
2: buzzer.
1: À partir de 19h. Est-ce que notre fauteuil va se retourner ou pas? Je ne sais pas. En tout cas, ce qui est sûr, c'est qu'ils sont sur nos fauteuils dans le studio. Oxmarie est avec nous. Bonjour Marie.
3: Salut.
1: Bonjour Jonathan.
4: Bonjour.
1: Comment ça va?
4: Ça va et vous?
1: Ouais, super. Merci d'être venu ici. Alors, vous faites partie des sélectionnés de ce tremplin musical pour ce soir. Oxmarie, alors, qui veut commencer? Ça part d'où cette idée de ce groupe là? Comment c'est venu?
3: Alors, à la base, donc, c'est mon projet, Oxmarie. Et du coup, c'est du pop rock. Alors, ça vient d'où? Au tout début, ça s'appelait Marie-Pauline. Après, j'ai commencé à passer en studio avec Jonathan.
4: Ouais.
3: Et pour enregistrer les premières maquettes, puis les premières chansons originales. Et ensuite, je me suis dit qu'il fallait qu'on aille sur scène. Et donc on a appelé le batteur. Et puis aujourd'hui, on a aussi des danseuses. Et une personne à la technique aussi. Donc ça s'agrandit.
1: Donc vous n'êtes pas que deux dans le groupe, hein. Il y a du monde avec vous sur scène.
3: Il y a une équipe. Ouais.
4: C'est son projet perso, mais du coup, nous, on est là à l'accompagner.
2: Et vous êtes rencontrés comment?
3: On s'est trouvé sur Instagram, ouais. Et puis c'était un moment où je cherchais un réarrangeur.
2: D'accord.
3: Finalement, c'est lui le producteur maintenant.
4: Ouais, okay. Je produisais des artistes sur Bordeaux à l'époque.
2: D'accord.
4: Et du
2: okay.
4: coup, j'étais en contact avec plein de groupes et elle m'a contacté dans ce cadre-là, quoi.
2: Ok.
3: Mais on s'est tous rencontrés de manière différente dans le projet. Enfin, c'est pas un groupe de potes par exemple qui a fait un groupe. C'est vraiment on a eu besoin de personnes pour. J'ai eu besoin de personnes pour construire le projet et de fil en aiguille, tout le monde est arrivé, quoi.
1: Donc chacun a bien son rôle dans votre groupe.
3: Ouais, c'est ça.
1: Qui fait quoi? Donc toi, tu chantes, mais tu écris les textes.
3: Je compose, j'écris les textes. Maintenant, tu produis aussi.
4: Je compose aussi, c'est ça.
3: Donc ça, c'est tout en studio. On fait tout en studio, on enregistre tout nous-mêmes. On fait les clips aussi, tout nous-mêmes. Ensuite, on passe sur scène. Donc là, on rajoute Alexandre à la batterie. On a Zach à la technique. Et puis Abby et Lou, ce sont nos danseuses maintenant. Et on a aussi Kat qui est au merch, qui s'occupe de la facturation, toutes ces choses administratives.
1: Donc ça veut dire que vous êtes professionnel et vous vivez de ce métier-là?
3: Non, pas encore.
1: Parce qu'avec tout ce monde-là et toute l'organisation, j'ai l'impression que
2: c'est carré, on est d'accord.
1: Entreprise, le truc.
2: Mais je crois que tu fais encore des études, c'est ça?
3: Oui, là je termine mon master du coup en marketing.
2: Oh, c'est génial. Ça marche bien pour le métier en même temps, c'est intéressant aussi pour toi, pour ta carrière perso.
3: Oui, ça apprend plein de choses pour pouvoir se développer aussi en tant qu'artiste.
2: Tu m'étonnes, ouais.
3: Donc là, j'ai hâte de pouvoir tout tester très bientôt aussi.
1: Et le but, c'est quoi? C'est d'en vivre vraiment à 100%?
3: Oui, oui. Okay. C'est d'en vivre, de faire des tournées, de faire des shows aussi. Parce que moi, mon but, c'est vraiment de faire des shows où les gens sont vraiment émerveillés, passent un moment. Je me rappelle quand j'étais plus jeune, je regardais Les Enfoirés et plus tard j'avais vu un feu d'artifice chez Disney dans un Magic World, enfin bref. Et moi je suis trop émerveillée par ce genre de choses où tout le monde fait plus qu'un dans la foule et on regarde un truc incroyable. Et du coup donc c'est de vraiment avoir une ambition de faire des shows un peu plus grands avec plus de mise en scène, plus de...
4: D'où les danseuses, d'où on joue justement en métronome, on joue avec des. Il y a des samples, il y a plein de sons, des sonorités. C'est comme il y a des interludes, des petits sketchs. Enfin, c'est pas des sketchs entre les trucs, mais il y a des petits speeches et tout. Donc,
2: ok, voilà, d'accord.
4: C'est plus un spectacle. Ouais. Voilà, c'est plus un spectacle qu'un concert quasiment. Donc,
1: Il y a une vraie patte artistique, il y a quelque chose de recherché et l'entente entre tous ce petit monde. Là, salut la mobilette. On est en direct, il n'y a pas de vanne, c'est vraiment en direct. Du coup, l'entente entre vous, parce que quand on est nombreux, et Damien sait ce que c'est être une troupe sur scène avec toutes les comédies musicales.
2: Une vie de famille.
1: C'est une famille, et des fois c'est pas simple non plus.
4: Ouais.
3: C'est vrai, mais après.
4: Non, on est surtout deux, en vrai.
3: Oui, c'est vrai. En fait, ils interviennent sur scène, mais donc en fait, il y a toute une partie énorme qui se passe en off, vraiment à deux, quoi.
4: Parce que du coup, on passe vraiment. Donc, en fait, généralement, elle arrive avec une idée, elle a des paroles, elle a et tout. Moi, ensuite, souvent, elle a de la guitare ou quoi. Moi, je fais vraiment plein d'instruments derrière, donc je rajoute plein de couches, etc. Et après, elle écrit un clip. clip. Ensuite, c'est moi qui vais le clipper, c'est moi qui vais le monter, etc., etc. Et en fait, les autres interviennent exclusivement sur scène, quoi.
3: Mais c'est vrai qu'on a, enfin, moi, j'ai voulu monter un petit peu cet esprit de groupe et de famille, quoi. Où vraiment, on est tous ensemble et on sait qu'on va, on va sûrement vivre des choses incroyables et peut-être difficiles. Et du coup, voilà, d'avoir vraiment ce, cet effet famille, on va dire, tous ensemble.
1: Si vous avez envie de découvrir Auxomari, ça se passe ce soir, ici à Audenge, sur le tremplin musical. Ça commence à 19h pour le tremplin, mais l'autre marché est ouvert là depuis maintenant une petite demi-heure. Venez voir les exposants, venez vous balader dans les allées. C'est sur le parvis de l'église, c'est magnifique, il fait beau, il fait chaud. C'est un vrai moment de bonheur que vous allez passer ici. Auxomari, merde pour tout à l'heure. Merci d'être venu ici au micro
3: de
1: Plage FM. Et puis si on veut vous suivre vite fait sur les réseaux, ça se passe comment ?
3: Auxomari, partout.
1: Auxomari partout.
3: Partout, okay. YouTube, Insta, partout. C'est Auxomari.
1: Le bon coin, c'est impeccable.
4: Ça s'écrit O-X-O-M-A-R-Y.
1: Le message est passé. Merci beaucoup,
2: Auxomari. Un gros merci pour tout à l'heure.
1: Et
2: merci
1: on se retrouve dans quelques instants, les amis, en direct ici toujours de l'autre marché d'Audenge et le tremplin musical. Damien, le prochain invité. Qui vient ?
2: C'est Surfer Child.
1: Oh, Surfer Child. Alors, ils sont à côté. Et ça va être un bon moment. On se retrouve dans un instant en direct, ici à Audenge. À tout de suite.
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0: Le lac, c'était Indochine, direction le parc public à Audenge. Parce que c'est jour d'autres marchés, mais c'est surtout jour de tremplin musical. Et vous découvrez chaque artiste qui va se produire ce soir grâce à Nico et à Damien Sargue. Ils sont en direct depuis l'autre marché. Messieurs, vous êtes bien en direct?
1: Oui, alors là, on est bien en direct.
2: Ouais, le touche, il est là.
1: C'est vrai? Attention, ouais. Attention, pas trop. Donc effectivement, en direct de notre marché à Audenge, ici pour un événement exceptionnel ce soir, c'est le tremplin musical. On sera tout à l'heure membre du jury à 19h. On reçoit tous les groupes un par un qui viennent nous voir. Et là, Damien, on reçoit qui?
2: Eh ben, on reçoit Surfer Child.
1: Bonjour Surfer Child, comment ça va?
3: Ça va très bien et vous?
1: Bah écoute, super, ravi de t'accueillir ici sur scène. Merci. Alors déjà, première question, tu viens d'où? De quelle région?
3: Nous, on vient de Paris. Et on est venu donc extra pour cet événement. On est super contents parce que c'est vrai que je surfe tout le temps dans le sud-ouest.
2: C'est vrai, ouais?
3: Ouais, j'adore. Tu surfes,
2: ouais, bah
3: là, c'est Biarritz, Biscarros. Ah,
1: c'est la famille.
3: Bah, ouais,
1: bien sûr.
3: Super content d'être là et de montrer le projet aux personnes du sud-ouest, quoi.
2: Bah, bien sûr, ouais.
1: Alors, tu as dit, nous sommes. Donc, vous êtes plusieurs sur scène?
3: Là, je suis avec Fabrice ce soir.
1: Ah, il y a Fabrice aussi, on va dire bonjour à Fabrice. Salut Fabrice.
4: Merci de nous accueillir.
1: Ça va?
4: Salut, ouais. Super.
1: Alors, explique-nous un petit peu le principe du groupe, le style de musique, comment ça se passe?
3: Alors, moi, je fais de la pop électropop. Et là, c'est vrai qu'on est en train de travailler sur un super EP qui sortira au courant de cette année. Et voilà, on adore tout ce qui est live, festival, défendre le projet sur des scènes. Et là, on est super heureux d'être là ce soir et de pouvoir défendre le projet. Donc, voilà.
2: J'ai vu, tu avais un super Insta, bien fourni, bien pro, magnifique déjà. Donc, il y a plusieurs chansons déjà, enfin plusieurs albums de fait.
3: On avait déjà sorti un EP l'année dernière.
2: Ok, d'accord.
3: Et avant, c'était beaucoup de singles.
2: Ouais.
3: Donc là, j'essaye de faire pas mal d'anglais aussi.
2: Ouais.
3: Pas de faire que du français.
2: Bien sûr, ouais.
3: On essaye d'aller aussi trouver du public en Europe et à l'international.
2: Totalement, il faut. Voilà. En plus, on n'attend que ça maintenant.
1: Pourquoi avoir postulé ici sur ce tremplin musical à Audenge? Qu'est-ce qui t'a donné envie?
3: Je l'avais découvert, je crois, sur Instagram. Et je connaissais un des participants aussi de l'année dernière. Donc okay. J'avais vu passer quelques posts et je me suis dit que ce serait super sympa. Et puis le sud-ouest, j'ai jamais fait encore de concert dans le sud-ouest. Donc voilà, c'est une première ce soir.
2: Et ça permet de chanter, d'aller surfer.
3: Exactement. Ce sera demain pour le surf.
1: Voilà, c'est génial. Du coup, tu repars peut-être pas tout de suite, on est d'accord?
3: On va voir, ouais. Attention aux baïnes, par contre.
2: Ouais, ça c'est sûr, tu m'étonnes. Ouais. Ouais.
1: Depuis combien de temps tu fais ça? Depuis toute petite, c'est quelque chose qui t'anime ou tu t'es dit, ça, la scène, il faut que j'y monte dessus, il faut que je chante, il faut que je joue?
3: Ouais, ma mère était danseuse et mon père comédien et ils se sont rencontrés justement au théâtre et je pense que...
2: T'es né là-dedans.
3: Un grand fan de musique, donc c'est vrai que je tiens ça de lui. Et la guitare, j'ai commencé, j'avais 10 ans en autodidacte.
2: Ok.
3: Et oui, la chanson, pareil. Et voilà, j'ai été amenée petit à petit à me concentrer que sur ça. Et c'est ça qui me fait vibrer. La scène, j'adore ça. Donc,
1: Tu en vis aujourd'hui? C'est ton métier à plein temps?
3: Ouais, à plein temps.
1: Ah,
3: ouais.
1: C'est cool. C'est bien ça. Parce qu'il y en a beaucoup qui veulent le faire, en vivre. Et c'est
2: bien sûr,
1: pas simple.
2: Ouais.
1: C'est un challenge de tous les jours.
3: Après, il faut faire beaucoup de concessions et de choix. Et c'est dur parce qu'il y a beaucoup d'années où on joue un palais debout. Mais voilà, il faut y croire. Si c'est vraiment notre passion et qu'on veut vraiment en faire notre métier, il faut y aller à fond.
2: Et bosser, évidemment, bosser,
3: évidemment.
2: Travailler. Mais il y a une grande part de chance, c'est vrai, dans ce métier-là, d'être là au bon moment. Et on connaît beaucoup de gens qui ont beaucoup de talent, mais malheureusement, qui ne trouvent pas la place de se faire connaître. Et c'est vrai que c'est pour le rappeler, c'est un moment aussi où il faut avoir un peu de bol.
1: Et d'où l'intérêt de ces tremplins qui existent.
2: Exactement,
1: aussi, qui donnent de la visibilité à des styles de musique que peut-être on n'aurait pas osé découvrir ou qu'on ne connaît pas. Et j'imagine que ça permet aussi toi de te faire connaître et puis de te lâcher avec des gens qui se... Et que tu dis, mais tiens, je suis là, je ne la connais pas, cette artiste. Et pourtant, j'adore. Ça, c'est cool aussi, non?
3: Ouais, c'est ça. Et puis là, c'est vraiment deuxième tremplin festival. L'année dernière, c'était le Monjou Festival. J'avais ouvert pour Emma Peter, Julien Granel, Vic Leoli.
2: Super.
3: Et voilà, donc là, c'est super

0: de recommencer cet été.
1: Tu fais quoi, une bonne demi-heure sur scène, un peu plus?
0: Une demi-heure, c'est ça.
2: Bon, mais on va se régaler. C'est ce soir à Audenge. Le tremplin commence à 19h. Si on veut te suivre sur les réseaux, si on veut voir ce que tu fais.
0: Surfer Child.
2: Ok.
0: Surfer Child, Spotify, Instagram, tout.
2: On y va et on vous tapez ça et vous allez écouter, découvrir son univers. Et si vous voulez la voir en live, c'est ce soir à Audenge.
1: Il faut venir là.
2: C'est que ce soir. Donc vous vous arrêtez, vous garez la voiture, il y a de la place et vous débarquez ici. On se retrouve nous dans quelques instants en direct d'Audenge pour le nouvel invité qui nous rejoint. Et notre
1: bien sûr.
2: Dernier invité, c'est qui Damien?
1: Eh bien, je suis là. Alors c'est Tristan Aubert.
2: Exactement. Candidat numéro 4 qui va participer ce soir au tremplin musical. Il arrive, il est déjà bien équipé. On se retrouve ici en direct d'Audenge. C'est Plage FM. Merci d'être là.
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0: Il est tout neuf à l'instant même, c'était le tout nouveau titre d'Harry Styles sur Plage FM. Je vous rappelle que nous sommes en direct depuis l'autre marché à Audenge. C'est le premier de la saison, ça veut dire que ça sent quand même très très bon l'été. Nous vivons le tremplin musical annuel de la ville d'Audenge grâce à Damien Sargue et à Nico, nos envoyés de choc. Alors messieurs, est-ce que votre nouvel invité est là ?
1: Oui, il est devant nous.
2: Bien sûr, Tristan est arrivé. Il est avec nous. On accueille Tristan qui va être le premier musicien à ouvrir le tremplin musical
3: c'est
2: de
3: ça,
2: ce soir.
3: C'est moi le premier.
2: T'as une pression de dingue, c'est toi qui ouvres.
3: Ouais, un petit peu, ouais. Bah, y a toujours le truc du premier qui passe. Alors, t'as l'ambiance en moins, mais en même temps, t'es plus confort en termes de programme. Parce que souvent, t'arrives un peu plus tard. Bon, bref, détails techniques.
2: Tristan Aubert, on a compris, hors antenne, avec Damien, ils se sont bien trouvés parce qu'ils sont normands tous les deux.
1: Bah voilà, ouais, le mec a tout gagné déjà.
2: Ils sont de la même ville, ils sont de Caen, ils ont migré à Paris.
1: S'il vous plaît.
3: Ouais, alors, voilà, c'est ça.
2: Bon,
3: ouais.
2: Autant maintenant, on sait que Damien, il vit sur le bassin, je sais pas pourquoi il est là, mais toi, qu'est-ce que tu fais ? Pourquoi t'es venu
3: parce qu'il aime bien le soleil, je pense. Moi, j'ai pas encore trouvé la bonne opportunité. Un normand qui va vers Paris et qui reste par là-bas, c'est qu'il a peut-être pas tout
2: Alors, tu t'es inscrit pour participer au tremplin musical d'Audenge. Tu l'as connu comment, ce tremplin ?
3: Ouais, en fait, un peu le hasard des recherches, on va dire un peu pro de démarchage, quoi. Donc, le tremplin était là. C'était dans le sud-ouest. Je me suis dit, bon, le sud-ouest, c'est loin. Mais je me suis dit, on verra.
1: Ça reste l'ouest.
3: Ça reste l'ouest.
1: Oui, d'accord.
3: Je savais qu'il y avait un peu plus de transport. Mais bon, voilà, ça va piquer le matin.
2: Alors, en quelques mots, Tristan, ton univers musical, c'est quoi ? C'est qui ?
3: Eh ben, moi, je fais du rock. Alors, qu'on a estampillé un peu classique, glam rock. Ah ouais. Moi, ce qui a fait l'essence de ce que je fais, c'est les années 70 quand même.
1: D'accord.
3: Donc, moi, je suis complètement fan des Rolling Stones, des Who, Led Zeppelin, les Queen, Dors. David Bowie. Les Doors aussi, un peu moins.
1: Ouais,
3: il est deuxième rang.
1: Ouais.
3: Ils sont deuxième rang. Mais vraiment, moi, je me suis vraiment baigné de ça à l'époque où c'est un peu l'époque où il y a eu les Bébés Brunes.
1: Ouais, bien sûr.
3: Il y a Philippe Manœuvre qui a fait une sorte de qui a relancé un petit peu le truc.
1: Totalement. Ouais, bien sûr.
3: Pendant 3-4 ans. Ouais. Et moi, j'ai commencé la musique dans cette époque-là.
1: Ok.
3: Il y a eu une bulle comme ça où d'un coup beaucoup de gens s'intéressaient au vintage à nouveau.
1: Ouais, ouais. Ouais.
3: Et ben moi, j'ai pris la bulle pleine face et j'en ai pas trop. J'ai pas été voir ailleurs.
1: Ouais.
3: Je suis resté sur ce truc-là très profondément et puis après très vite intéressé par la compo.
1: Ouais, bien sûr. Donc t'es auteur, compositeur de tes titres.
3: Exact.
1: Évidemment.
3: Ouais.
1: T'as un EP qui est en place.
3: J'ai un EP
1: place.
3: Qui est sorti l'année dernière.
1: Ok.
3: Qui est éponyme, hein, donc Tristan Aubert, AUBER Santé.
1: Ok. Qu'on trouve sur.
3: On trouve partout, hein, sur Spotify.
1: Sur évidemment.
3: Deezer. Cobuzz, toutes les plateformes.
1: Toutes les bonnes. Bien Cobuzz d'ailleurs, hein, je crois.
3: Bien Cobuzz, c'est une très bonne presse en ce
1: moment.
3: Ouais,
1: j'en entends de plus en plus parler, ouais. Ouais, totalement.
3: Bon, on va dire que sur les artistes indépendants qui voudraient gagner un peu d'argent, ils commencent à parler de Cobuzz.
1: Ouais, bah oui, bah c'est ça. C'est ça,
3: bah, c'est logique.
1: C'est un peu la tristesse du métier de temps en temps.
2: Là, quand tu participes, toi, à des tremplins comme ça, ça te permet, bon, j'imagine, bien sûr, de faire connaître ton style, ta musique aussi, à des gens qui n'auraient pas forcément assisté à un de tes concerts.
3: Ouais.
2: Tu as. Un certain âge, on est d'accord. T'as pas 17 piges.
3: Pas 17 piges.
2: Et tu fais quand même.
1: Moi, je t'aurais donné 19, tu vois.
2: Oh, ça, c'est parce que t'es normand.
3: T'es trop
2: ça,
3: sympa, Damien. Si j'étais pas normand, t'aurais dit.
2: Et donc, du coup, il y a quand même encore un attrait de participer à des événements comme ça.
3: Et ben, en fait, moi, j'ai complètement pris le modèle à l'envers. Moi, je suis resté très longtemps dans l'ombre là où d'autres ont brillé tôt. Mais je pense que c'est toute mon histoire qui fait que j'en arrive un petit peu là. Je suis un vrai passionné qui est resté vraiment composé longtemps. Sans rien sortir.
1: D'accord.
3: Pour plein de raisons, de perfectionnisme, mais aussi de. Je pense que je pouvais pas arrêter le cycle de composition. J'ai vraiment beaucoup de choses dans mes valises.
1: Ouais.
3: Ça a mis du temps avant que je puisse les rendre audibles.
1: D'accord.
3: C'est ce qui fait que, en effet, je dis mon âge.
2: Bah, tu peux,
1: mais bien sûr.
3: À 39 ans, moi, je démarre ma carrière pro, on va dire. Et depuis que l'EP est sorti, l'EP, il est arrivé un peu comme une pointe d'un iceberg pour moi, en tout cas. C'est-à-dire que c'était vraiment le premier aboutissement que j'avais depuis toutes ces années. Mais je voulais pas enregistrer quelque chose qui me plaisait pas. Qui plaisait pas, voilà. Donc ça a mis du temps. Il a fallu le produire. Donc je l'ai autoproduit. Ça a mis du temps. Moi, je viens d'une famille modeste. Donc tout ça, c'est du boulot et c'est du temps.
1: Mais en tant qu'artiste, on est toujours dans l'auto-jugement, enfin dans le jugement de ce qu'on fait. On a toujours des attentes qui sont toujours très hautes.
3: Et
1: au bout d'un moment, faut se donner un petit peu le coup de pied au cul.
3: Moi, le coup de pied au cul, il a commencé à 30-31. C'est-à-dire que je commence. Puis il y avait un certain mal-être à garder toutes ces choses-là. Mais en fait, j'arrivais pas à couper le cycle de composition.
1: Ouais.
3: Quand je dis j'ai des valises, j'ai vraiment
1: tant mieux, c'est
3: beaucoup
1: génial.
3: De choses derrière que je suis prêt à sortir. Et c'est très bien parce qu'en sortant cette EP, j'ai commencé à me faire entourer un petit peu.
1: Ouais.
3: Et donc, c'est ce qui m'amène là aujourd'hui, c'est qu'on je commence à travailler un set en solo. Donc, je le travaille en solo, en effet, pour me faire connaître partout facilement, parce que je suis connu de personne. Et c'est aussi pour me former, moi, à la scène, j'ai envie de dire, de manière générale. Arriver tout seul dans un endroit qu'on connaît pas, sans vraiment personne à côté. Mmh. C'est quand même une expérience, hein. Dans la même journée, on rencontre plein de gens différents. On fait de la radio, par exemple, alors qu'on n'en fait jamais.
1: Mais bien sûr, mais totalement, t'as raison.
3: Ouais. On rencontre les gens du Sud-Ouest, qui sont sympas.
1: Ils sont très sympas. Surtout sur le bassin.
2: Et Tristan Aubert est très sympa aussi. Et si vous voulez venir vérifier, c'est ce soir à 19h.
1: C'est bientôt là.
2: Le exact. Tremplin musical. Donc on va te laisser aussi te concentrer, te préparer, te coacher à fond.
1: Vous êtes combien sur scène ? Excuse-moi, Nico.
3: On est un.
1: Vous êtes un ?
3: Ah oui, on est un.
1: Et allez, vous êtes un, j'adore.
2: Ça
1: va envoyer.
3: On est un, mais on est plein quand même.
1: Ouais, exactement.
2: Vous voulez assister à cet événement ? Il vous reste encore un peu de temps pour arriver à Audan. Il y a l'autre marché, il y a le tremplin à partir de 19h. Venez nous rejoindre ici devant le parvis d'église. Tristan, merde pour tout à l'heure. Merci d'être venu ici.
1: On se
2: retrouve dans un instant sur Plage FM pour parler avec une certaine Delphine, qui est la directrice de communication de la ville d'Audenge, de Audenge
1: Festival,
2: du jury. Bref, il y a encore plein de choses. Vous restez avec nous, à tout de suite sur Plage FM.
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0: Le dernier titre en date de Joseph Kamel, c'était Crash sur Plage FM. Mais alors nous, c'est pas du tout un crash, hein. C'est un atterrissage en douceur du côté de l'autre marché à Audenche. Ce soir avec le tremplin musical annuel. Nous le vivons en direct grâce à Nico et à Damien Sargue.
1: Exactement, c'est tout à fait ça. Nous sommes en direct d'Audenche pour cet événement exceptionnel. On va être tout à l'heure membre du jury avec Damien pour élire parmi les quatre groupes qui vont se produire sur scène.
2: Le compte, coup, cette responsabilité
1: c'est incroyable. Enfin, c'est toi plus qu'à la pression. Moi, ça va, mais toi,
2: comment tu vis ça? J'aime pas trop ça, moi.
1: Et celle qui a la pression aussi un petit peu parce qu'elle aime pas trop parler au micro, mais on l'a un petit peu forcé quand même. C'est Delphine, la chargée de com de la mairie d'Audenche, qui organise tout ça avec toute son équipe, qui permet aussi à Plage FM de faire cette émission en direct. Comment ça va, Delphine?
3: Ça va mieux.
1: Ah, il y a un sourire et tout. Tu vois que ça se passe bien, il n'y a pas de problème.
3: Mais parce que je vous aime bien tous les deux.
1: Ah, c'est gentil. Alors Delphine, bon, on va bien sûr parler de l'autre marché, c'est ce qu'on fait depuis une heure, mais il y a un événement qui approche à partir du 12 juillet. Audenche fait son festival Le Retour, un événement attendu, énormément attendu par tous les habitants de la ville et même maintenant du bassin d'Arcachon, voire même au-delà. Parce que le gagnant de ce soir, il va se produire sur la scène de Audenche fait son festival, on va en reparler. Mais avant ça, Audenche fait son festival, rapidement, c'est quoi?
3: C'est un festival de musique et de danse.
1: Ok.
3: Qui est né il y a maintenant 4 ans. Et en fait, petit à petit, l'oiseau fait son nid. Et comme tu l'as justement dit, on commence à être assez bien reconnu. Cette année, ce sera le samedi 11 et dimanche 12 juillet. En effet, le gagnant du tremplin musical se produira sur la scène le dimanche 12.
1: Waouh!
3: Donc, en effet, c'est un joli tremplin qu'on leur donne. Et puis, grâce à toi également, sur Plage FM, ça leur donne un second tremplin, mais de rien. Durant cette soirée, ces deux soirées, on aura un mélange de reggae, de rock, donc deux tons, des teintes différentes pour chaque journée. Et bien entendu, comme d'habitude, nous avons nos associations de danse locale qui ont quand même un sacré bon niveau, parce qu'on a des petites championnes de France quand même dans l'histoire, des deux côtés d'ailleurs.
1: Ouais,
3: donc les associations Elle Dance Factory et Au Danse School également, chacune participeront, feront plusieurs shows dans la soirée.
1: Exactement. Et c'est très très bien ça. Surtout, c'est chaud. Je dis ça non pas parce que ma femme danse dans une des deux assos.
2: Pas du tout.
1: Mais c'est très très bien.
3: Vas-y, balance laquelle.
1: Non, je peux pas dire après. Elle va me taper. Elle écoute et tout. Je ne dirai pas. Je dirai pas qu'elle s'appelle Maëva. Et donc du coup, Elle Dance Factory et Audenche School vont venir participer. Et il y a un truc intéressant cette année aussi, c'est que oui, il y a des événements sur le parvis d'église, mais il se passe des choses également un petit peu plus loin.
3: Yes.
1: Alors, on se déplace cette année.
3: On n'arrête pas de nous parler de ce bassin de baignade le plus grand d'Europe. Alors on va vous faire un petit peut vibrer également l'après-midi sur le bassin de baignade avec un DJ set solaire.
2: Sympa,
1: DJ yes. set solaire, et ça c'est énorme.
3: Et ouais, il manque plus que les bulles dans la piscine, mais ça on va éviter.
2: Ouais, tu m'étonnes.
3: J'en rêve de cette piscine à bulles, mais bon, voilà. L'année prochaine. Va rester un peu calme quand même, et on aura Adrien qui va en effet nous faire un super son sur le bassin de baignade tout l'après-midi, le samedi uniquement. Pour bien évidemment vous mettre un petit peu dans le rythme pour avoir ensuite une super soirée. Et la nouveauté également, parce qu'on n'arrête jamais.
2: Mais bien sûr,
1: il y a du teasing là.
3: Nous aurons également des manèges.
1: Ouh, ah ouais, très très bien. Donc même
2: pour
1: les petits,
2: pour toute la famille et tout.
3: Pour les grands.
1: Ah, des manèges pour les grands.
3: Des manèges ascensionnels, sinon c'est pas drôle.
2: Ah d'accord. Ouais, d'accord.
1: Donc,
2: ah
1: ouais. Sur les deux jours, ici.
3: Sur les deux jours, ici.
1: Ce festival est incroyable, il grandit d'année en année. Bravo en tout cas pour toute l'énergie que vous dégagez à Audenche. On le dit, on le redit, c'est une ville
2: super équipe
1: qui bouge. Il y a vraiment un endroit qui se prête à faire la fête, à se rencontrer, à venir participer à cet événement. Donc, on vous attend. Oui, Delphine.
3: En effet, en plus, on sait aujourd'hui que c'est compliqué pour les festivals d'exister. On a la chance d'organiser un festival qui est gratuit. Et oui. Ça, on y tient.
2: Tu as raison.
3: Et franchement, venez tous. On est super sympa.
1: Mais oui.
3: Il y a un super accueil.
1: Mais oui.
3: On a en plus, je ne l'ai pas dit, mais la petite tête d'affiche, c'est Sylvain Dutu, ex-Boulevard Désert.
1: Ok.
3: Donc là, franchement, ça va être encore très, très sympa.
2: Il y a des très beaux food trucks et tout ça. On y mange très bien.
1: C'est vrai.
2: C'est vrai que c'est important, ça aussi, quand même. Hein.
1: Merci, Delphine.
3: Et des bonnes buvettes.
2: Aussi, évidemment, j'avais pas dit.
1: Oui, bien sûr. Merci, moi, Delphine. Merci beaucoup.
3: Merci.
1: On se retrouve ici dans quelques instants en direct pour continuer et terminer cette émission. On va parler du jury.
2: Mais oui, mon Nico.
1: De ce soir, il y a un jury super sympa qui va donc élire le ou la gagnante de ce tremplin musical. Et comme le disait Damien, venez nous rencontrer ici depuis 17h30, l'autre matin. marché est ouvert, il y a des stands de partout, des food trucks, des buvettes, une ambiance très familiale et conviviale à Oudange.
2: Qu'on aime,
1: donc,
2: simplement.
1: On vous attend, à tout de suite, et nous, on revient ici en direct dans quelques instants sur Plage FM.
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0: À Audenge ce soir, oui, il y a l'autre marché, mais il y a surtout le tremplin annuel musical d'Audenge. Et nous le vivons pour la dernière fois ce soir en direct grâce à Damien Sargue et à Nico.
1: Bah, écoute, moi je n'ai rien fait, c'est Damien qui porte cette émission comme
2: tu
1: chaque
2: parles.
1: Année. Effectivement, on est en direct ici d'Audenge pour Audenge Pesson, l'autre marché d'Audenge, pardon, et avec le tremplin musical ce soir. Dans quelques instants, on va monter sur scène et ensuite monter pour sur l'estrade pour être le jury de ce soir à 19h. Alors, on n'est pas tout seul, Damien, bien sûr, dans le jury.
2: Oui.
1: On va faire un petit clin d'œil à Adrien Sanchez qui fait partie du jury avec nous.
2: Évidemment.
1: Et Stéphane Perrault également qui sera là pour nous aider à voter, à élire le grand gagnant ou gagnante de
2: nous
1: la soirée.
2: Nous étions ensemble d'ailleurs les dernières.
1: Exactement, ouais. Ils étaient aussi là l'an dernier, ça s'est très bien passé. On va vivre un super bon moment. Donc on vous rappelle que l'autre marché, c'est depuis 17h30 et jusqu'à 23h ce soir. Le tremplin musical d'Audenge commence à 19h, là dans à peine 30 petites minutes.
2: Et, ouais.
1: Et vous pouvez débarquer quand vous voulez pour flâner, vous balader dans ces belles petites rues avec toutes ces guirlandes, les food trucks, les commerçants, les stands, les marchés, de l'artisanat. Il y a de la nourriture, ça sent bon, il y a du monde, c'est dingue, regarde le monde.
2: Ah, nous on clôture l'émission et puis on va directement au food truck.
1: Hein. Ah mais il y a intérêt, non mais bien sûr.
2: On est bien d'accord.
1: Tu sais qu'après il faut quand même qu'on regarde les groupes qui passent. Hein.
2: Ah c'est vrai.
1: Est-ce qu'on peut faire les deux en même temps?
2: On peut faire les deux en même temps.
1: Je pense que oui.
2: On fera les deux en même temps.
1: Bon mon Dan, avant de nous quitter, ça serait bien de parler un petit peu de ton actu quand même, qu'est-ce qui se passe pour toi? J'ai entendu dire qu'il y avait du Roméo et Juliette qui revenait très très bientôt.
2: Et ouais, enfin très très bientôt en 2027, fin 2027.
1: Donc ouais, mais après, faut bosser avant.
2: C'est sûr, faut bosser avant. Entre temps, là, on est en tournée. On va pas passer. Alors, on passera pas à Bordeaux cette année avec les comédies musicales, le concert, mais on passera à Toulouse. Donc, c'est le plus proche d'ici. Mais après, il y a toutes les dates de concert que vous pouvez retrouver sur la page Instagram des comédies musicales. Et on fait aussi deux beaux cirques d'hiver à Paris. En juin, ça va commencer très bientôt. Je repars le 14.
1: Et après, donc, pour Roméo et Juliette, à partir de fin 2027, tu remets ton costume de Roméo.
2: T'imagines.
1: Avec Cécilia Cara.
2: Ouais,
1: est-ce qu'on peut lui faire un bisou à Cécilia parce qu'aujourd'hui c'est son anniversaire.
2: C'est son anniversaire, ma Juliette. Exactement. Ouais, ouais, c'est son anniversaire. Je l'embrasse très fort.
1: Hein, c'est
2: ce matin. Ouais, ça fait un peu plus même. Ça fait 26, 27 ans qu'on se connaît avec Cécilia. Donc ouais, on va fêter les gros 25 ans de Roméo et Juliette et évidemment ça sera fin 2027 et début 2028 pour la tournée. On passera évidemment à Bordeaux.
1: Oui, ça c'est chouette. On vous en reparlera bien sûr sur Plage FM. Merci mon Damien d'avoir animé cette émission.
2: Un grand plaisir.
1: C'était un vrai plaisir partagé. J'espère que vous aussi, on vous a donné envie de venir nous rejoindre ici à Audenge pour le tremplin musical qui commence dans 30 minutes. 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
2: Bah ouais.
1: Et puis vu qu'on a parlé d'anniversaire et de Cécilia qui fête aujourd'hui ses 15 ans, je vais faire un petit bisou aussi à ma fille parce que c'est ses 12 ans aujourd'hui. Donc
2: mais
1: voilà,
2: oui,
1: j'en profite, j'ai le droit, j'ai le micro. Merci à toutes les équipes de Plage FM qui nous ont permis de réaliser ce direct. On vous souhaite de passer une très belle soirée et quant à moi, j'ai beaucoup de chance car je vous retrouve demain à partir de 10h et jusqu'à 13h, samedi et dimanche, 10h-13h comme tous les week-ends. Je t'embrasse fort mon Damien.
2: Moi aussi de même.
1: À très bientôt.
2: On se dit rendez-vous l'année prochaine.
1: Attention, si tu signes, moi je signe. Hein.
2: Je signe.
1: Allez, on revient l'année prochaine pour une nouvelle émission en direct d'Audenge. Bonne soirée, très bon week-end. Salut tout le monde.
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0: Les prévisions pour ce soir et ce week-end sur le Val-de-l'Eyre et le bassin d'Arcachon. Le ciel devient variable dans la soirée, il est majoritairement dégagé cette nuit. Demain, le ciel de la matinée devrait être variable avec 19 à 20 degrés. Dans l'après-midi, le ciel va osciller entre passages nuageux denses et quelques éclaircies avec 20 à 21 degrés. Dimanche, malgré quelques passages nuageux, c'est l'impression de beau temps qui devrait dominer tout au long de la journée avec 19 degrés dimanche matin et 24 à 25 degrés dimanche après-midi. En ce qui concerne l'horaire des marées, la pleine mer est prévue à 21h35 avec un coefficient de 57. La basse mer cette nuit à 3h35. La pleine mer demain matin à 9h55 avec un coefficient de 54. Et la basse mer à 15h50. Excellent début de soirée et très bon week-end à l'écoute de Plage FM.
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1: Bonsoir à toutes et à tous et bienvenue dans Baseball Time, votre rendez-vous 100% baseball sur Plage FM. Alors même si l'autre marché spécial tremplin musical se poursuit du côté d'Audenge, merci d'être avec nous pour cette nouvelle heure consacrée à l'actualité du baseball sur le bassin d'Arcachon, en Nouvelle-Aquitaine et sur la terre entière. Comme chaque semaine, vous pouvez donc nous écouter en direct, hein, comme vous le faites maintenant, mais aussi partout dans le monde, via le player de la radio sur www.plagefm.fr. Et si vous manquez l'émission, pas de panique, les replays sont disponibles sur le site de la radio, rubrique Baseball Time. Et puis, je vous rappelle également que vous pouvez nous suivre en direct sur Facebook

0: Mais avant tout cela, place aux résultats du week-end. Du côté des jeunes échassiers du port, justement, les 12U étaient en déplacement à La Rochelle. Une belle victoire, 18-8, qui leur permettent de rester en course pour les places de la 5-8 du championnat. Chez les 15U, l'Entente, Le Porge et Zine a également réalisé une très belle performance en remportant ces deux rencontres face à l'Entente, Limoges, Brive et Sarliac sur les scores de 5-1 et 14-3. Chez les seniors maintenant, les échassiers du Porge étaient en déplacement à Sarliac, du côté de Périgueux pour situer. Pour la dernière journée de la poule basse de Régional 2, les Porgés se sont inclinés à deux reprises, lourdement, 15-4 puis 16-3. Mais malgré ces deux défaites, les résultats obtenus lors des confrontations précédentes permettent aux échassiers de conserver un avantage confortable au golavrage particulier. Les Porgés terminent donc en tête de la poule basse et décrochent leur qualification pour les barrages d'accession aux demi-finales régionales. Du côté des Pirates de la Teste, le week-end se solde par une défaite 3-4 et une victoire 8-0 face aux Drozers de Montendre. Un bilan suffisant pour permettre aux Pirates de sécuriser définitivement la première place de la poule haute. Les Testerins abordent donc la suite de la compétition dans les meilleures conditions et avec l'avantage du classement. Et puis du côté des Corsaires d'Andernos, les seniors poursuivent leur belle aventure en Régional 3. Les Andernossiens ont décroché leur qualification pour les demi-finales en s'imposant ce dimanche face à l'Entente Angoulême-Sainte 12-7, puis face à Pessac 15-7. Félicitations à l'ensemble de nos représentants du bassin pour ces très bons résultats. Et comme chaque semaine dans Baseball Time, c'est l'heure de notre petite règle du baseball, celle qui permet à tout le monde de mieux comprendre ce sport, même si vous n'avez jamais vu un match de votre vie. Aujourd'hui, simplement, on va parler de la notion essentielle, le retrait, ou ce que les Américains appellent un « out ». Le principe est simple, l'équipe qui défend doit réussir à faire 3 retraits pour mettre fin à la manche de l'équipe adverse. Alors, vous allez me dire, mais comment on réalise 3 retraits ? Le plus souvent, soit le frappeur manque 3 prises, c'est-à-dire 3 lancers effectués par le lanceur, on n'arrive pas à la frapper et on est éliminé. Soit la balle qui frappe est attrapée de volée par un défenseur. Soit encore, un joueur de défense récupère la balle et la transmet à un défenseur sur base avant que le coureur n'y arrive. 3 retraits et les rôles s'inversent. L'équipe qui défendait passe à l'attaque et celle qui attaquait va défendre. C'est l'un des principes fondamentaux du baseball. Pour gagner, il ne suffit pas de marquer des points, il faut aussi savoir empêcher l'adversaire d'en marquer. Voilà, vous savez désormais ce qu'est un « out ». Et puisqu'on parle des jeunes joueurs qui ont su multiplier les bons retraits mais aussi les bonnes frappes ce week-end, nous allons revenir sur une belle victoire, celle des 12U des échassiers du Porge à La Rochelle.
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1: On poursuit cette émission avec les plus jeunes. Comme on vous le disait il y a quelques instants, les 12 U des Échassiers du Porche se sont imposés ce week-end sur le terrain des Boucaniers de La Rochelle sur le score de 18 à 8. Une victoire importante qui leur permet de rester bien sûr en course pour les places de 5 à 8 du championnat. Pour revenir sur cette rencontre et évoquer la suite de la saison, nous recevons maintenant leur entraîneur, Hugo Pichon. Bonsoir Hugo.
2: Bonsoir Eric.
1: Tout d'abord, un mot sur cette victoire 18 à 8 à La Rochelle. Sur le papier, c'est un score assez large. Est-ce que c'est un match que vous avez maîtrisé de bout en bout, ou est-ce qu'il a fallu s'employer davantage pour que ce score laisse 18 à 8?
2: Non, c'était pas du tout maîtrisé de bout en bout. On a eu une première manche, voilà, où il a fallu se mettre un petit peu en place. Les jeux de défense n'étaient pas forcément très corrects. Donc voilà, il y a eu cette première manche un peu d'adaptation, mais voilà, très rapidement. On a senti quand même une maîtrise au fur et à mesure.
1: Qu'est-ce qui t'a le plus satisfait dans le comportement de tes jeunes ce week-end? La qualité des frappes, le jeu défensif, l'attitude collective, ou peut-être un peu tout à la fois en fait?
2: Bah, c'est un peu tout, mais je dirais principalement l'ambiance collective. On sentait vraiment que c'était très enjoué. Il y avait des sourires. Franchement, on s'est éclaté. Et on a retrouvé aussi cette envie de frappe qu'on avait un peu perdue la dernière fois. Lors du match. Donc vraiment, on a retrouvé nos repères. C'était vraiment super sympa.
1: Et c'est bien ça l'essentiel. Cette victoire te permet de rester dans la course pour les places de 5 à 8. Est-ce que c'était l'objectif que vous étiez fixé tous ensemble avant cette fin de championnat?
2: Oui, c'est l'objectif impératif parce que je trouve qu'on mérite vraiment cette place, même si j'aurais aimé plus. Mais pour moi, on serait à notre place si on arrive à se qualifier pour cette phase-là. Donc c'est pas encore fait, il nous faut vraiment une victoire pour que ce soit maîtrisé, mais je pense que ça devrait le faire, donc je suis plutôt content pour la suite.
1: Bon, la prochaine échéance arrive très vite, hein, puisque c'est dès demain, au Porche. Contre qui vous allez jouer et qu'est-ce qui attend tes jeunes sur cette journée?
2: Alors on va jouer contre une entente d'Agen et Bonencontre, et ensuite on jouera contre une autre entente de Limoges, Javerda, Sarliac, c'est un peu une grosse entente. Donc sur le papier, c'est des équipes un petit peu moins fortes. Donc l'idée, ça va être vraiment de se qualifier pour cette phase-là, en essayant de faire jouer tout le monde, parce que je vais avoir beaucoup d'enfants, comme on est à domicile. Et ça va être surtout voilà, de créer un peu de spectacle, des beaux jeux, parce qu'à chaque fois, on a beaucoup de supporters. Donc il faut aussi leur faire plaisir.
1: Et pour terminer, quels seront, selon toi, les facteurs clés pour réussir cette journée de demain à continuer à avancer dans ce classement final?
2: Bah, ça va être de toujours frapper dès qu'il y a un strike. Moi, je dis à mes joueurs, dès qu'il y a un strike, donc un strike, on rappelle, c'est une balle qui est bonne à frapper. Dès qu'il y en a un, il faut s'élancer, parce que des fois, on peut avoir des lanceurs qui peinent à en lancer. Donc l'objectif, c'est de frapper tout ce qu'on peut frapper pour arriver sur base et s'amuser en frappant, parce qu'on aime ce sport pour ça.
1: Eh bien, merci beaucoup Hugo d'avoir été avec nous ce soir. On souhaite évidemment, bien sûr, que tout le monde s'amuse et puis que ça soit une excellente journée pour les 12 U demain au port. J'en espère forcément les voir poursuivre sur cette belle dynamique. Bonne soirée Hugo, merci.
2: Bonsoir.
1: Et justement, en parlant des jeunes échassiers qui enchaînent les bons résultats, nous allons maintenant monter d'une catégorie, direction les 15 U, où l'entente entre les Échassiers du Porche et les Raiders d'Aisine a réalisé une très belle opération en remportant ces deux matchs quart de finale face à l'entente Limoges-Brive-Sarliac, décrochant ainsi son billet pour les demi-finales régionales.
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1: De retour dans Baseball Time sur Plage FM après les 12 U, direction maintenant les 15 U. Et quel week-end pour l'entente entre les Échassiers du Porge et les Raiders des Innes. Deux victoires face à l'entente Limoges-Brive-Sarliac sur les scores de 5-1 puis 14-3. Deux succès qui permettent aux jeunes de décrocher leur billet pour les demi-finales régionales. Une belle récompense pour ce groupe qui réalise une très belle saison. Et pour en parler, nous recevons l'un des entraîneurs de cette équipe, Samuel. Bonsoir Samuel.
2: Bonsoir Eric.
1: Avant de parler des scores, quel regard tu portes sur ce week-end ? Est-ce que c'est l'un des matchs ou les deux matchs les plus aboutis de la saison pour votre groupe ou pas plus que d'habitude, mais vous l'avez gagné ?
2: Bah, je pense pas que ce soit un match... Alors, l'enjeu était important, mais je pense pas que c'était un de nos plus gros matchs parce que, en termes de différence d'équipe, ça se voyait directement sur le papier, ils étaient plus jeunes que nous. Et ils étaient quatrième de l'autre poule. Donc déjà sur le papier, on était quand même dessus. Et puis ça s'est vu aussi sur le terrain. On a fait ce qu'il fallait faire. Et puis voilà, je pense pas que c'était notre plus gros match. Mais on a joué comme on s'est joué. Et puis ça s'est bien passé.
1: Ouais, deux victoires assez nettes. Hein, 5-1 puis 14-3, on le rappelle. Donc qu'est-ce qui a fait vraiment la différence face à cette équipe de Limoges-Brive-Sarliac?
2: Je l'ai dit, je pense que c'est surtout l'âge. On a vraiment une équipe qui est quasiment composée que de dernière année et eux, au contraire, de première année. C'est comme ça, c'est le jeu. Ce sera leur cas dans deux ans et nous, l'année prochaine, ce sera l'inverse.
1: De la maturité, c'est ce qu'il faut pour gagner aussi. On sent donc depuis plusieurs semaines une équipe qui... si elle ne progresse pas forcément selon les matchs, mais qui prend confiance. Et est-ce que vous retrouvez aujourd'hui sur le terrain ce que vous travaillez aux entraînements depuis le début de l'année ?
2: Ouais, carrément, oui, ça se voit sur tous les points de vue. En défense, les jeux, ils sont de plus en plus faits. À la frappe, c'est vraiment beaucoup de frappes de notre côté. Puis en confiance, en esprit d'équipe aussi, c'est toujours au top. Et puis chaque match, on sent que c'est de plus en plus abouti et ça fait plaisir.
1: Bon, une demi-finale régionale, c'est jamais anodin. Qu'est-ce que ça représente pour ce groupe et pour l'entente surtout entre le Porge et les Innes ?
2: C'est un match important, certainement l'un des plus importants jusqu'à maintenant. Le plus d'enjeux, l'équipe qu'on va affronter, on la connaît pas encore, mais certainement une très bonne équipe. Pour l'entente, ça va être un gros défi qu'on espère surmonter, qu'on va y arriver. J'espère. Et en tout cas, le groupe est à fond pour les demi-finales et les finales ensuite, on espère.
1: À ce stade de la compétition, donc, l'objectif est-il simplement de profiter de l'aventure ou est-ce qu'on commence à regarder déjà vers la finale et est-ce que ça serait pas un piège, justement, de regarder déjà la finale ?
2: Je pense que non. Là, à ce stade-là, l'objectif, c'est plus... c'est quand même de prendre plaisir, mais là, l'objectif premier, ça va être quand même d'aller chercher la victoire. Qui nous offrera une place pour les championnats de France. Est-ce que c'est un piège ? Je sais pas. Je pense que au contraire, je pense un match à enjeu, ça met en situation et je pense que comme ça, l'équipe sera encore plus prête que, je veux dire, d'habitude entre guillemets, au match un peu moins important.
1: Bon, et oui, effectivement, une finale, ça se joue pas, ça se gagne, comme diraient certains grands noms du sport. Merci beaucoup, Samuel, et encore félicitations à l'ensemble du groupe pour cette qualification. On vous souhaite, bien sûr, le meilleur pour ces deux matchs de demi-finale. Merci et bonne soirée, Samuel.
2: Merci beaucoup, bonne soirée.
1: L'actualité du baseball sur le bassin d'Arcachon ne s'arrête pas là, puisque du côté des seniors, les Corsaires d'Andernos ont eux aussi réussi une très belle opération. Grâce à leurs deux victoires face à l'entente Angoulême-Sainte, puis face à Pessac, les Andernosiens ont décroché leur place dans le dernier carré de la Régional 3 et s'apprêtent désormais à disputer les demi-finales.
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1: Les prévisions pour ce soir et ce week-end sur le Val de l'Eyre et le bassin d'Arcachon. Le ciel devient variable dans la soirée, il est majoritairement dégagé cette nuit. Demain, le ciel de la matinée devrait être variable avec 19 à 20 degrés. Dans l'après-midi, le ciel va osciller entre passages nuageux denses et quelques éclaircies avec 20 à 21 degrés. Dimanche, malgré quelques passages nuageux, c'est l'impression de beau temps qui devrait dominer tout au long de la journée avec 19 degrés. Dimanche matin et 24 à 25 degrés dimanche après-midi. En ce qui concerne l'horaire des marées, la pleine mer est prévue à 21h35 avec un coefficient de 57. La basse mer cette nuit à 3h35. La pleine mer demain matin à 9h55 avec un coefficient de 54. Et la basse mer à 15h50. Excellent début de soirée et très bon week-end à l'écoute de Plage FM.
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1: On poursuit notre tour d'horizon du baseball sur le bassin d'Arcachon en prenant maintenant la direction d'Andernos-les-Bains. Les Corsaires ont retrouvé les terrains dimanche dernier après plusieurs semaines de repos. Les demi-finales de Régional 3 s'ouvrent à eux et pour prendre des nouvelles du club et évoquer les enjeux de ces finalités, Laure est allé tendre son micro à Fabien Martinet, entraîneur des seniors des Corsaires d'Andernos. Laure, Fabien, c'est à vous.
2: Bonsoir Fabien.
3: Bonsoir Laure.
2: Tu nous avais annoncé un gros enjeu pour le week-end dernier. Peux-tu nous raconter les deux derniers matchs joués, à commencer pour le premier contre Pessac?
3: Alors le match avait très bien commencé la première manche puisqu'on avait mené 5-0. Sur la deuxième manche, on s'est fait un peu rattraper mais on est quand même resté devant. Et on a su redresser un peu le niveau des joueurs aussi, puisqu'ils avaient plus tendance à baisser de rythme. Alors je pense que c'est plus un excès de confiance qu'une vraie baisse de rythme. Et on a finalisé par cette belle victoire.
2: Super. Ensuite, on enchaîne avec le second match contre l'Entente Angoulême-Sainte.
3: Alors là, ça a été beaucoup plus dur parce que les joueurs étaient dans l'euphorie du premier match. Donc du coup, la concentration n'était peut-être pas au top au début de ce match-là. Et malheureusement, on s'est fait mener pendant les deux premières manches. Donc le match a duré un petit peu plus longtemps que le match contre Pessac en termes de manches, puisqu'on en a fait quatre manches. Mais on a réussi à redresser aussi encore la barre et à passer devant. Et on est resté devant et on a fini vainqueur de ce match-là aussi.
2: Bravo à vous en fait. Si je comprends bien, c'est carton plein, ça donne quoi pour la suite?
3: Alors on avait ces deux matchs-là à gagner pour pouvoir prétendre à jouer en demi-finale, ce qui va être fait. Donc La Rochelle va nous recevoir puisque c'est eux qui ont fini premier de la poule. Donc nous allons nous déplacer à La Rochelle le week-end du 7 juin. Ce que j'espère surtout, c'est qu'on n'aura pas trop de joueurs qui viennent de la Détroit, notamment des jeunes de leur équipe Détroit, parce que effectivement, ça risque d'être compliqué pour nous. S'il y a que des joueurs comme ça, on ne pourra pas faire le poids.
2: Ok, et du coup, tu crains pas une baisse de régime de ton équipe, car il a fallu donner beaucoup pour le week-end dernier, hein?
3: Alors oui, on a donné beaucoup, mais je dirais que pas tant que ça finalement, parce que les joueurs, ils ont le niveau, hein, donc c'est juste plus une question de mental qu'une question de physique. Petit coup dur quand même, on a perdu un joueur qui s'est blessé au doigt, donc il s'est retourné un doigt, donc c'est, on l'a pas pour le week-end prochain. C'est bien dommage, il en a pour au moins 15 jours. Mais sinon, dans l'ensemble, le régime était là. C'est juste, comme je le dis, une question de mental. Et je pense que si le mental est là, logiquement, le physique suit.
2: Et du coup, j'ai l'impression que cette équipe des Corsaires se renforce de semaine en semaine, non?
3: Alors, se renforce peut-être pas au niveau du jeu, mais surtout en cohésion. Ils commencent à avoir un petit peu plus l'habitude de jouer ensemble, ce qui est normal, puisque ça fait quand même quelques matchs maintenant qu'on fait ensemble. Et ils commencent un peu plus à se connaître, donc automatiquement, des automatismes se créent. Et on se retrouve avec une équipe qui peut paraître plus forte, mais en fait, en réalité, c'est juste qu'elle joue mieux ensemble.
2: Avec en prime de nouveaux membres, je crois.
3: Oui, on vient d'intégrer deux nouveaux membres, donc un jeune et également donc une personne un peu plus âgée. Mais c'est deux personnes très motivées. Alors je ne vais pas les mettre effectivement tout de suite dans le bain en match parce que il faut d'abord quand même qu'ils se fassent un peu la main sur des entraînements. Mais peut-être qu'on les retrouvera en coupe. Faudra juste voir une question de règlement s'ils sont qualifiables ou pas.
2: C'est super. En tout cas, on vous souhaite le meilleur pour le week-end à venir à La Rochelle. Merci Fabien.
3: Bonne soirée.
1: Merci Laure, merci Fabien d'avoir été avec nous dans Baseball Time. Nous souhaitons bien évidemment aux Corsaires d'Andernos d'aller chercher cette place en finale avec un large succès sur les Rochelais ce dimanche. Maintenant, prenons un peu de hauteur pour nous intéresser à l'actualité nationale avec Didier Cagnou dans un instant dans Baseball Time.
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1: On poursuit cette émission avec notre regard sur l'actualité nationale et internationale du baseball et du softball. Comme chaque semaine, nous retrouvons Didier Cagnoux de Baseball TV France, fidèle au rendez-vous de Baseball Time, pour nous faire vivre ce qu'il ne fallait pas manquer ces derniers jours. Bonsoir Didier.
2: Bonsoir Eric.
1: Alors cette semaine, Didier, une fois n'est pas coutume, on parle de Division 1 baseball masculin.
2: Exactement, le mois de mai c'est fini, les challenges de France se sont achevés et on repart dans le championnat. Et donc on a eu la sixième journée du championnat qui s'est déroulée ce week-end dernier, où on constate que bien les surprises sont pas tout à fait au rendez-vous. On en a une, c'est Béziers qui arrive à gagner un match alors qu'ils sont avant-dernier du classement. Bon, c'est le PUC qui n'arrive absolument pas à gagner. 12 défaites depuis le début du championnat. Donc le PUC, c'est les Parisiens. Ça va être très compliqué pour eux. Je pense que la relégation s'annonce fortement pour eux. Et puis, après, on a des équipes qui se tiennent énormément. Alors, est-ce que ce sont des résultats qui nous laissent supposer que le niveau général de la Division 1 baseball baisse? Ou alors, ce sont des équipes qui sont suffisamment fortes aujourd'hui pour s'auto-annihiler et être capables de s'empêcher de gagner deux matchs et de se détacher. Donc, on a aujourd'hui au niveau du haut du classement deux équipes, Sénart et La Rochelle, mais très, très court derrière. On a les outsiders qui étaient les favoris de début de saison, Montpellier et Rouen. Donc, un championnat où on n'arrive pas du tout à déceler qui va pouvoir sortir en play-off ou play-down. Bon, play-down, on sait à peu près que Béziers et le PUC, c'est un peu difficile pour eux. Le Béziers semble sortir de l'ornière en ayant 4 victoires. Par contre, pour les autres, pour les 6 autres, tout le monde peut être champion. Et c'est ça qui est plutôt pas mal, finalement, parce que ça tient le suspense. On n'a pas une équipe qui, comme par exemple en softball féminin avec les Comanches de Saint-Raphaël, est tellement au-dessus du panier qu'on n'a plus aucune surprise sur qui va gagner. Là, en baseball masculin, c'est pas le cas. Alors, le mois de juin va être distribué un petit peu différemment dans le sens, au niveau du championnat, que deux équipes vont aller en Coupe d'Europe, Savigny et Rouen. C'est d'ailleurs pour ça qu'elles ont deux matchs d'avance sur les autres, le championnat et le classement. Elles vont prendre du temps de jeu, elles vont prendre de l'expérience, qui fait que souvent, après les Coupes d'Europe, les clubs qui l'ont pratiqué sont un petit peu plus puissants. Donc peut-être que Savigny et Rouen vont finalement, au mois de juillet, prendre un petit peu la tête du championnat. C'est mon pronostic, mais c'est pas forcément ce qui va se passer. Encore une semaine prochaine avec la 7e journée, où là on va avoir le choc justement entre Montpellier et Rouen, puisque c'était les deux favoris de début de saison. Et là on va peut-être avoir une première tendance, puisque on a également La Rochelle qui va se déplacer à Toulouse. Et là aussi on va avoir une tendance, parce que si La Rochelle arrive à confirmer sa bonne progression de l'année, alors que d'habitude les deuxièmes parties de saison sont compliquées pour eux, là on aura peut-être une tendance, Rouen, La Rochelle, Sénart, trois équipes qui sont peut-être capables de faire quelque chose cette année. Voilà pour les résultats, voilà pour les pronostics, et puis rendez-vous dimanche prochain et samedi prochain sur les terrains de Division 1 en France.
1: Et bien sûr, on suit tout ça sur Baseball TV France avec la retransmission de l'ensemble des matchs disponibles de la Division 1. Merci Didier et rendez-vous la semaine prochaine pour un nouveau point sur l'actualité nationale et internationale du baseball et du softball. Merci Didier, bonne soirée.
2: Bonne soirée.
1: Et avant de refermer cette émission, place à notre rendez-vous culturel de la semaine. Dans Culture B, nous allons parler d'un sujet qui fait sourire, qui intrigue parfois, mais qui est pourtant pris très au sérieux par de nombreux joueurs, les superstitions.
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1: Vous pensez que les sportifs professionnels sont des machines froides, ultra rationnels, qui ne croient qu'aux statistiques et à la préparation physique? Eh bien, détrompez-vous, car s'il existe un sport où les superstitions sont reines, c'est bien le baseball. Et quand je dis superstition, je ne parle pas d'un petit porte-bonheur glissé dans une poche. Hein. Je parle de véritables rituels, parfois complètement délirants. Bienvenue dans Culture B. Pour comprendre, il faut savoir une chose. Le baseball est un sport très particulier. Un joueur peut parfaitement frapper la balle en plein centre, réaliser exactement le même geste deux fois de suite et obtenir un résultat complètement différent. Parfois, ça passe et parfois, ça ne passe pas. Et dans un sport où le hasard semble parfois se mêler au talent, certains joueurs finissent par développer des habitudes très étranges. Très, très étranges. Prenons par exemple Wade Boggs, l'un des meilleurs frappeurs de l'histoire. Avant chaque match, il mangeait exactement le même repas. Toujours du poulet. Pas de variation, pas d'exception, du poulet avant chaque rencontre. Pendant des années. Mais ce n'est pas tout. Il prenait également ses exercices d'échauffement exactement à la même heure. Et il traçait même le mot « shy », ça veut dire « vivant », dans la terre avant chaque match. Un symbole qu'il considérait comme un porte-bonheur. Autre légende, Nomar Garciaparra. Si vous avez déjà vu jouer Nomar, vous savez de quoi je parle. Entre chaque lancer, il passait de longues secondes à ajuster ses gants, puis ses manches, puis ses gants à nouveau, puis son casque, puis encore ses gants, toujours dans le même ordre, toujours avec les mêmes gestes. Les arbitres et les lanceurs devenaient parfois fous d'attendre, mais impossible de lui faire changer sa routine. Et que dire de Jason Gamby? Lorsque sa saison tournait mal, il avait une solution bien à lui. Il portait un string doré. Oui, un string doré. Selon ses coéquipiers, lorsqu'un joueur traversait une mauvaise période, Gamby lui prêtait parfois son fameux sous-vêtement porte-bonheur. On est loin des méthodes scientifiques de préparation mentale, ça je peux vous le dire. Mais la superstition la plus célèbre du baseball concerne sans doute le no-hitter. Pour les néophytes, un no-hitter est un match durant lequel un lanceur ne concède aucun coup sûr. C'est-à-dire aucun coup qui permette à un joueur d'aller au moins en première base. C'est un exploit rarissime. Et lorsqu'un lanceur est en train d'en réussir un, une règle non écrite s'applique immédiatement. Personne ne doit lui en parler. Personne. Ni les coéquipiers, ni les entraîneurs, ni les journalistes. Parfois, les joueurs évitent même de s'asseoir à côté de lui, comme si prononcer les mots allait cesser la magie. Et puis il y a les superstitions collectives. Lorsqu'une équipe enchaîne les victoires, certains refusent de changer de chaussettes. D'autres gardent le même t-shirt sous leur uniforme. Certains empruntent toujours la même place dans le bus. Ou suivent exactement le même trajet pour rejoindre le stade. Pourquoi? Parce que s'ils ont gagné la veille, c'est qu'il ne faut surtout rien changer. Et les supporters ne sont pas mieux. Aux États-Unis, il n'est pas rare de voir des fans s'installer toujours au même endroit sur leur canapé. Porter toujours la même casquette, boire dans le même verre, ou refuser de regarder un match parce que leur équipe était en train de gagner lorsqu'ils avaient quitté la pièce. Oui, certains supporters préfèrent rester dehors pendant une heure plutôt que de prendre le risque de porter malheur à leur équipe. Mais la plus grande superstition du baseball concerne peut-être un mot, le mot « parfait ». Lorsqu'un lanceur est en train de réussir un match parfait, c'est-à-dire qu'aucun adversaire n'atteint la moindre base, il devient quasiment interdit de prononcer le terme. Les commentateurs tournent autour du sujet, les joueurs évitent de le mentionner, les entraîneurs changent de conversation, tout le monde fait semblant de ne pas voir ce qui est pourtant une évidence. Comme si le simple fait, encore une fois, d'en parler pouvait faire disparaître l'exploit. Alors bien sûr, personne ne sait réellement si manger du poulet, porter un string doré ou éviter certains mots permettent de gagner des matchs, mais au baseball, les superstitions font partie du folklore. Elles se transmettent de génération en génération, elles alimentent les légendes et elles rappellent que même les meilleurs athlètes du monde restent parfois de grands enfants qui cherchent un peu de chance quand la pression devient énorme. C'était Culture B et au baseball, entre la science des statistiques et la magie des superstitions, certains joueurs ont clairement choisi leur camp. Avant de se quitter, un petit mot sur le programme du week-end. Les seniors des Échassiers du Porge et des Pirates de la Teste en Régional 2 seront au repos, tout comme les Quinzus qui attendent désormais leur demi-finale régionale. Du côté des Corsaires d'Andernos, direction La Rochelle, pour un déplacement qui pourrait bien les rapprocher encore un peu plus de leur objectif de fin de saison. Et puis surtout, rendez-vous demain au Porge pour encourager nos 12 U. Deux matchs importants les attendent à 11h30 puis à 14h30 avec à la clé la possibilité de continuer continuent à se battre pour les places de 5 à 8 du championnat. Alors si vous avez un peu de temps, n'hésitez pas à venir les soutenir. Les jeunes adorent jouer devant du public et vos encouragements peuvent faire la différence. Je vous souhaite à toutes et à tous un excellent week-end, de très beaux matchs de baseball et de softball. Restez bien à l'écoute de Plage FM pour la suite de vos programmes. Prenez soin de vous et à la semaine prochaine pour un nouveau Baseball Time.
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1: Terminer la semaine avec du boulot, bah c'est possible grâce à France Travail et à ses offres d'emploi qui arrivent pour la dernière fois cette semaine grâce à Sybille. Bonjour Sybille, quelles sont les dernières offres ?
2: Bonjour François, bonjour à tous. C'est tout d'abord Verbus Pullman Landais qui recrute un mécanicien pour son site de Belin-Belier pour un remplacement. Vos missions seront d'effectuer la maintenance préventive, périodique et corrective des véhicules de transport de voyageurs, de diagnostiquer et réparer les pannes mécaniques, électriques et pneumatiques sur les véhicules, d'effectuer les inspections régulières des véhicules pour détecter les défauts et les dysfonctionnements. Et pour cela, il faut avoir une excellente compréhension des systèmes mécaniques, électriques et hydrauliques, être à l'aise avec tous les outils de diagnostic et de réparation et savoir gérer les priorités. Une première expérience en mécanique de véhicules lourds est souhaitée, mais si vous venez de la mécanique automobile ou d'un secteur similaire, n'hésitez surtout pas à postuler. À Gujan-Mestras maintenant, le restaurant L'Escalumade recherche son chef de partie pour la saison, à pourvoir dès que possible. Et là, c'est pour réaliser des préparations, des recettes, des plats, dresser et envoyer les plats. Et le contrat est proposé pour 6 mois. Ce poste est

0: ou une sauveteuse en piscine, quelqu'un de dévoué, de vigilant pour assurer la sécurité et le bien-être des nageurs. En tant que sauveteur, vous serez responsable de surveiller activement la piscine, d'intervenir rapidement en cas d'urgence et de garantir un environnement sécurisé pour tous les usagers. Vous intégrerez une équipe de 15 sauveteurs. Il faut bien sûr détenir le BPGEPS, activité aquatique et de la natation. Et là, ce qu'on vous propose, c'est de rejoindre une équipe dynamique et participer à une saison estivale conviviale dans un cadre exceptionnel au bord du bassin, avec en plus la possibilité de logement.
1: Merci Sybille pour toute cette semaine d'emploi passée à mes côtés sur Plage FM. N'hésitez pas à aller réécouter toutes les rubriques sur plagefm.fr avec des liens directs vers le site de France Travail. Retour des offres d'emploi dès lundi. Bon week-end Sybille.
0: Bon week-end à tous.
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